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Salut, c'est Sheraf. Alors, je viens du Havre. Sheraf, c'est un projet solo que je mène depuis une vingtaine d'années. J'ai sorti 2 maxi et 4 albums. Et aujourd'hui, je voulais vous parler du 4e album qui est sorti courant mai. Alors, donc, il s'agit d'un double album qui comprend 20 titres. Propose des ambiances assez variées. Ça va de morceaux guitare-voix, des morceaux plus complexes ou plus arrangés. Et puis j'espère que ce qui rend cet ensemble cohérent, c'est ma volonté d'être dans une approche très mélodique des choses. Je pense qu'on peut qualifier ma musique de pop. Ce que j'entends par là, c'est le fait d'être dans une sorte de quête de mélodie qui soit à la fois jolie, touchante et qu'on puisse retenir. Mais c'est un exercice compliqué de proposer ça sans sombrer dans quelque chose de trop facile. Voilà, donc vous me direz si cet exercice est réussi. Je propose des ambiances plutôt planantes, mélancoliques. Certains morceaux sont plus enlevés ou lorgnent vers une énergie plus rock. Et puis au niveau des arrangements, c'est un mélange d'instruments où on trouve aussi bien de la guitare, de la basse, il y a du violon, du trombone, de la batterie. Et tout ça mêlé à des éléments plus électro, alors des boîtes à rythme, des synthétiseurs. Et puis je chante sur tous les morceaux.

0: profite aussi pour dire que donc, si ça, c'est un projet solo, mais en fait, il y a aussi pas mal d'invités donc sur différents instruments. Et puis, au chant aussi, notamment, il y a plusieurs invités que vous pourrez découvrir. L'album est dispo sur toutes les plateformes audio, type Spotify, Deezer, YouTube. Et puis, il est également dispo en CD et vinyle. Donc, c'est un double vinyle, hein, comme je vous l'ai indiqué, il y a 20 titres. Donc, vous trouverez ce disque chez les disquaires du Havre. Et puis, sinon, sur Internet, là, il y a une page Bandcamp où vous pourrez l'acheter ou me contacter sur la page Facebook. Donc, d'ailleurs, en parlant de ça, je voudrais rappeler à nos auditeurs qu'on a un sentiment aujourd'hui que la musique, c'est gratuit. Enfin, on a accès à tout sur les plateformes, sur YouTube. Mais je peux vous assurer qu'en tant qu'artiste, ce n'est pas du tout gratuit que de produire un disque. C'est vraiment un budget très conséquent. Et j'invite tout le monde, alors là, je ne parle pas, je prêche pas pour ma paroisse en particulier, mais j'invite tout le monde à soutenir comme ils le peuvent les artistes en général, et le fait d'acheter un disque et ben c'est un moyen de le faire. Mon nom c'est Sheraf et le titre de mon album c'est Highs and Lows, ce qui signifie en français des hauts et des bas. Alors au moment où j'ai finalisé mon projet et que j'ai refait un peu le point, je me suis rendu compte qu'il y avait exactement la moitié des morceaux qui évoquaient des choses un petit peu difficiles, et puis pour l'autre moitié où j'étais sur des textes qui au contraire évoquaient des choses positives. C'est ça qui a inspiré le titre de l'album. Et bien voilà pour la présentation, merci pour votre attention et bonne écoute.
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1: Cette semaine, c'est Westrack Radio qui vous emmène à la découverte d'une nouvelle artiste. Elle s'appelle Marla Wallace, elle est havraise et elle vous propose de découvrir son nouvel EP, Row.

J'ai sorti un nouvel EP qui s'appelle Raw. Il est sorti le 19 juin. L'EP Raw est composé de 5 tracks, 5 phases. Ça résume un petit peu ces deux dernières années, donc de 2014 jusqu'à 2026, où j'ai traversé quelques petites crises existentielles. J'ai traversé une rupture. Donc je parle de rupture, je parle de l'impact de l'actualité qu'il y a eu sur moi, je parle de sobriété, je parle de grossophobie, je parle du fait de me sentir inadaptée et pas dans les cases et que ça me met en colère.

0: ma première collaboration avec l'artiste Elliot Durif, qui est un compositeur ultra talentueux, où l'alchimie est venue dès les premières sessions, et c'est incroyable. D'ailleurs, il fait partie du groupe La Malle, donc n'hésitez pas à aller écouter, ils sont très talentueux. C'est du rap punk archi cool. Tu veux faire la teuf sur des paroles tristes, eh ben écoute, bro, parce que le monde est triste et en même temps la teuf, on en a bien besoin. Donc du coup, va écouter Wow sur toutes les plateformes de streaming possibles et imaginables, et si jamais, c'est disponible sur YouTube. Gros bisous, prenez soin de vous.
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8: Et bonsoir, bienvenue dans vos apéro news du mardi soir. Vous êtes avec Agathe ce soir pour vous accompagner pendant une heure pendant les apéro news de la radio 666. On commence tout de suite donc avec l'album de la semaine. Et comme hier, on va passer un titre de Violette Grolle de l'album Be Sweet to Me. Et on va diffuser le titre Bug in the Cake. On se rejoint tout de suite après le premier titre de l'album de la semaine dans les apéro news du mardi.

Et donc, c'était l'artiste Violette Grolle avec le titre Bang in the Cake dans les Apéro News du mardi soir, Radio 666. On va maintenant passer au titre Le local de l'étape, et parce que toutes les semaines, on met à l'honneur un album d'un groupe local. Et ce soir, c'est Palladium, comme hier. Un titre extrait de l'album Palladium. Et donc, ce sera Another Destination de Palladium, tout de suite dans les Apéro News.

Et c'était le groupe Palladium avec le titre Another Destination. On retrouve le groupe Palladium prochainement au festival Les Grandes Marées à Jullouville. Ce sera le 25-07 et ils seront également le 28-07 à Saint-Père-sur-Mer à l'occasion du Mardi en musique. Ils étaient récemment aussi au Valhalla. Bref, on a hâte de réécouter Palladium demain. On passe maintenant au coup de cœur Ferrar Rock et aujourd'hui on met à l'honneur le groupe By Boy et on a choisi le titre Fucking Night pour vous accompagner ce soir et c'est parti pour Fucking Night.

Et donc, c'était le groupe Bye Boy avec le titre Fucking Night. Avec le titre Fucking Night, en autoproduction, sorti le 15 mai dernier. Et on continue nos coups de cœur Ferrarock avec tout de suite le groupe. J'espère que je ne vais pas écorcher. Deadline, CB et Gigi Potter. Et on écoute un extrait tout de suite qui s'appelle Crossroads. À tout de suite.

Et donc, c'était le groupe Deadline, CB et VVH Potter avec l'album Unrest Stayed et le titre Crossroad. Et c'était le choix Ferrarock numéro 2 de la soirée. On continue à diffuser de la musique ce soir et on va balayer les festivals qui nous entourent cet été. On va pas pouvoir y passer. On va pas pouvoir passer outre. Effectivement, le festival Beauregard, ça commence demain. Ce sera du 1er au 5 juillet. Comme tous les ans, ça se déroule au parc du château de Beauregard avec une programmation éclectique. Au programme, donc, Aya Nakamura, Michael Moore, Day Before, Aurel San, Theodora, Pixies, Vanessa Paradis, Charlotte Cardin et bien d'autres. Et j'ai choisi un artiste, des artistes que j'apprécie particulièrement pour ce soir. Il s'agit du groupe The Hives avec le titre Main Offender. Et l'album, c'est Veni, Vidi, Vicious qui date de 1997. On écoute donc tout de suite The Hives dans les Apéro News.

0: Et donc, c'était le titre Main Offender du groupe The Hives qui sera présent au festival Beauregard cette année. Et ce n'est pas le seul festival de la région, puisqu'on aura aussi le festival Chauffé dans la Noirceur. Excusez-moi, je ne suis pas toute seule en régie et je m'adapte. On aura aussi le festival Chauffé dans la Noirceur qui se déroulera du 10, 11 et 12 juillet. Comme tous les ans, ce sera sur la plage de Montmartin-sur-Mer. Et là, on aura au programme Fat Dog, Lila Laike, Zandone, Celtics et bien d'autres. Mais ce que j'attends particulièrement, c'est le groupe Sleep for Mods, un groupe de post-punk électro de Nottingham.
1: Vas-y.
0: Un groupe d'électro de Nottingham. 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On diffuse tout de suite un extrait de l'album de Sleep for Mods et l'extrait s'appelle Nude. On se retrouve dans un instant dans les Apéro News.

Et donc, c'était le titre Nuge, extrait de l'album de Spare Ribs, sorti en 2021 de Sleaford Mods. Et pour rappel, ils seront au festival Chauffé dans la Noirceur le vendredi 10. Et le pass 3 jours a été gagné pendant le son. Voilà. On continue donc de faire la carte des festivals en Normandie cet été. Et après, Chauffé dans la Noirceur, on passe au festival des Grandes Marées. Celui-ci se déroulera du 18 au 28 juillet. C'est un rendez-vous musical fort apprécié des vacanciers du sud de la Manche. Et j'ai choisi ce soir de vous proposer un titre de l'artiste The Cooks. Cet album s'appelle Inside In Inside et le titre qu'on va diffuser ce soir s'appelle donc Naïve. À tout de suite dans les Apéro News.

Et donc, c'était le titre naïf de l'artiste The Cooks. Et ils seront présents au Festival des Grandes Marées. Le Festival des Grandes Marées, ça se déroule du 18 au 26 juillet, toujours dans la Manche. On va ensuite passer à un nouveau festival qui s'appelle l'Arsonic. Je pense que vous connaissez. C'est une année spéciale pour le Festival Arsonic puisqu'il fête sa 30e édition, toujours à Briouze. Au programme cette année, on aura Niska, Adèle Castillon, Perceval, Dubbing Corporation, Mathmata ou encore Big Ranks et Ultra Vomi. J'ai choisi de vous diffuser le groupe Isilo. Alors pourquoi Isilo? Parce que c'est un groupe local qu'on les a déjà reçus à la radio. C'est un duo rock cannais qui était récemment passé au Pepper Rock Fest. On va donc diffuser tout de suite le titre Under. Allez, je me reprends. Underestimated du groupe Isilo. C'est tout de suite dans les Apéro News du mardi et on se rejoint juste après.

Et donc, c'était le groupe Isilo, groupe local de Caen, avec le titre Underestimated. Et ils seront au Festival Arsonic du 24 au 28 juillet, si vous voulez les découvrir directement sur scène, si vous les avez loupés au Paper Rock Fest il y a 2 semaines. On continue le tour de Normandie des festivals. Et j'avais également envie de parler du festival Le Cave Fest. Implanté en Normandie depuis 2022 et celui-ci se déroule au château de Visor. Et donc cette année, on va avoir au programme Lacuna Cold, Skinhead, allez, qui on a d'autres? Calva, Louise, Kraft, Dying Wish, Equilibrium. Et on a également le groupe Rise of the North Stars qui sera présent sur la scène du festival. Et donc j'ai envie ce soir de diffuser un titre de ce groupe. Je vous propose d'écouter Here Comes the Boom, donc de The Rise of the North Stars. C'est tout de suite dans les Apéro News.

Et donc, c'était le groupe Rise of the North Stars qui passe ce week-end au KevFest. Si vous avez les chances d'aller au festival qui se déroule depuis 2022 au château de Gisors, vous pourrez aussi croiser Lacuna Coli, Skinscred, Achiavel, Achène ou encore, du coup, Rise of the North Stars. Et donc, puisqu'on est dans les Apéro News et qu'on a pas mal fait le tour des festivals que je voulais vous présenter, je vais donc passer maintenant tout simplement à ma playlist. Et je vous propose d'écouter pour commencer cette choix et cette sélection du jour un extrait de l'album de Marmosets qui s'appelle Lost in Translation, un groupe britannique que j'affectionne particulièrement. On part tout de suite sur le titre Lost in Translation, issu de leur second album. Bonne écoute, on se retrouve dans un instant.

Et donc, c'était le titre Lost in Translation du groupe Marmosets, groupe anglais. Ce titre est issu de leur deuxième album. Et je continue de me présenter ce soir en musique et je vous ramène maintenant en 2004. J'avais envie donc de vous faire écouter un son qui va vous rappeler certainement à tous des souvenirs avec le titre Duality de Slipknot. Et donc, on écoute maintenant le titre Duality de Slipknot à la radio 666. Vous êtes toujours dans les apéros news. À tout de suite.

Et donc, c'était Slipknot avec le titre Duality, titre datant de 2004. Ça nous replonge en arrière. Et vous êtes toujours dans les Apéro News. Nous sommes mardi. Je suis Agathe et je continue de me présenter en musique puisque ce sont mes premiers Apéro News. Et donc, je vous présente ce soir un nouveau titre de ma playlist. Et c'est le groupe Roms ou Rom. Je ne suis pas sûre de la prononciation. En tout cas, c'est un groupe électro-rock issu de Toronto. Il propose un nouvel album cette année et je vous propose donc d'écouter le son Another Day qui est, à mon sens, bien énervé. J'ai hâte de les voir en France.

0: Et c'était le groupe Roms avec le titre Another Days. Ils sont passés il y a quelques semaines à Paris au Supersonic et j'aurais beaucoup aimé être là pour les découvrir en live. Je suis Agathe, je présente ce soir les Apéro News pour la première fois et je me présente en musique. Et je vous propose maintenant d'écouter, pardon, un titre du groupe Viagra Boy. Cet extrait est issu de leur dernier album. Je vous propose donc d'écouter le titre Waterboy du groupe Viagra Boy tout de suite dans les Apéro News. On se rejoint juste après.
1: Okay.

Et donc, c'était le titre Waterboy du groupe Viagra Boy. Et ce titre est donc issu de leur dernier album, tout simplement. Je finis cette présentation musicale avec un titre que j'ai découvert récemment qui s'appelle Vessel. Un titre extrait d'un album de Nine Inch Nails en collaboration avec Boys Noize. Et vous l'aurez compris, donc, j'apprécie particulièrement l'électro. Et le rock, je vous laisse donc avec cette dernière musique avant de quitter les Apéro News et de laisser la place à Aleph. On écoute tout de suite le titre Vessel de Nine Inch Nails et Boys Noize.

0: écoutez, je ne me sens pas bien du tout. Alors, si vous voulez, nous reprendrons ça demain. Hein, et puis, alors, moi, je vais me coucher.
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0: commencé l'émission avec la bande-son de Spider-Man Across the Spider-Verse, je m'y attendais pas.
1: Bah, si tu n'y t'y attendais pas, c'est peut-être parce que tu n'as pas regardé le conducteur que je t'ai envoyé.
0: Et non.
1: C'était, c'est complètement cohérent que...
0: Aujourd'hui, je dois avouer, j'ai pas bien fait mes devoirs.
1: Bon. Eh ben, écoute...
0: Mais après, on peut écouter ça toute l'émission, moi j'en serais ravi.
1: Non, mais... Je t'ai mis autre chose pour l'émission. Quelque chose qui est en cohérence avec l'édition du jour. Et ça carbure le cerveau, hein.
0: Mon Dieu. C'est une très bonne son. Ça.
1: Oui, et...
0: Je l'ai écouté en boucle quand c'est sorti.
1: Et du coup, tu n'as toujours pas trouvé pourquoi cette bande son?
0: Bah, parce qu'on va parler de Marvel, de DC...
1: Non. C'est lié aux morts de la semaine.
0: Ah, alors attends. Je peux pas l'ouvrir.
1: Tu ne peux pas l'ouvrir?
0: Non, parce que le bloqueur de pub... Bon, et si on recommençait?
1: Ouais, parce que de toute façon, t'as pas posé la question rituelle. Non.
0: Bonjour, et bienvenue où ça?
2: ALF, l'émission pour la promotion des arts narratifs et graphiques ainsi que de leurs dérivés.
1: Voilà, donc là on peut recommencer comme si on n'avait rien dit avant. Voilà. Donc bonjour, et oui, nous allons effectivement pour cette avant-dernière émission vous parler eh bien, déjà de comics avec une revue de presse sur les sorties du mois de septembre. Et cette revue de presse effectivement bah, du coup va être en un seul bloc puisque dans 15 jours, c'est le 14 juillet. Et que ben on commencera nos vacances, voilà. Donc on sera vautré dans nos canapés à bouquiner.
0: Non.
1: Tu fais quoi le 14 juillet?
0: Voir le feu d'artifice.
1: Mais tu
2: moi je serai sûrement en train de cuver.
1: Tu vas nous faire croire que tu seras déjà en train de regarder les feux d'artifice à 18h, à 19h?
0: Je serai sans doute au château en train de bouquiner.
1: Ouais. Bon. Voilà. Je serai aussi au feu d'artifice en même temps, mais parce que je peux plus le voir de chez moi, c'est honteux. Ils auraient jamais dû le bouger d'endroit.
0: Bon, au château, je le trouve très joli, le feu d'artifice.
1: J'en ai pas encore vu un depuis qu'ils sont au château.
0: Bah, il n'y est que depuis l'année dernière.
1: Bah ouais, mais en même temps, tous ceux du comment, j'ai pas non plus vu ceux du comment du millénaire. Donc.
0: Ayant fait les deux, ils étaient tous les deux très bien, je trouve.
1: Ouais, mais tu vois, j'en ai fait aucun, donc bon, c'est pas bien grave, I will survive. Donc oui, nous allons parler dans un premier temps du mort de la semaine. Et du coup, Damien, tu as regardé?
2: Non, moi j'ai rien regardé du tout.
1: T'as rien regardé du tout? Et à quoi ça sert que je faisais conducteur mes enfants? Que non. Je voulais d'un voix?
2: Faut l'envoyer la veille correctement avec les bonnes pièces jointes.
1: Alors je l'ai envoyé la veille et avec la bonne pièce jointe, même si tu l'as reçu un quart d'heure après. Salopio. Non mais vous avez vu tout ce qu'il me reproche. Je vais les. Bon. Donc, toute méchanceté mise à part, parce que vraiment ce sont des attaques, nous allons parler d'un mort de la semaine qui est mexicain. Et ce mexicain, il est.
2: Dessinateur.
1: Alors oui, il est surtout animateur et il s'agit de Luis de la Rosa qui est décédé à 34 ans. Comment vous dire? Il a eu une mort un peu particulière. Il a pris le train.
0: Oui.
1: Enfin, le train l'a happé. En fait, il se promenait sur les voies alors, lors de son passage en France pour le Festival Annecy. Et donc, il est mort. On ne sait pas s'il s'est suicidé ou si c'était un accident. Voilà, en tout cas, ça a un peu entaché quand même le festival. Il y a eu un hommage qui lui a été rendu.
0: C'est parce qu'il a travaillé sur Across the Spider-Verse.
1: Eh oui, il a travaillé sur Across the Spider-Verse, oui. Effectivement. Ça y est, tu as réussi à voir l'article?
0: Oui.
2: Et ouais.
1: Ah, voilà.
0: Cinq articles parce que les autres me proposaient des bloqueurs de bloqueurs de pub.
1: Et puis j'ai pas le problème chez moi donc du coup j'ai été bloqué mais voilà. Donc en tout cas on est effectivement sur quelqu'un qui avait quand même une carrière assez conséquente puisqu'en plus il a commencé sur un autre film dont on a pas une autre série dont on a parlé récemment. Il est animateur sur les Animaniacs.
0: Ah,
1: c'est là qu'il a commencé.
0: À 35 ans.
1: Alors, sur la dernière?
0: Ah oui, bah oui, du coup.
2: C'est
0: bah oui.
2: Celle que j'ai pas encore regardée.
1: Oui, non, mais. il me fait à 35 ans. Bah oui, non, effectivement, il n'a pas commencé l'animation à 10 ans. Mais voilà. En tout cas, voilà, c'est quand même effectivement, du coup, une mort quand même relativement con, on va dire. Ah bah, pour quelqu'un qui était quand même relativement jeune, parce qu'il avait presque mon âge.
2: À mon avis, il est plus proche du mien.
1: Ce qui est bien, en fait, c'est que quand Damien n'a toujours pas compris que le regard qui tue ne fonctionne pas en radio. Voilà. Mais bon, voilà. Donc, en tout cas, un personnage qui est décédé, ouais, effectivement, et qui pouvait effectivement encore graver son nom, mais qui restera effectivement là pour sa connaissance du public. On va quand même continuer avec le planning. De quoi qu'on parle en deuxième partie ?
0: De Wonder Man.
1: La série télé.
0: Oui.
1: Que tout le monde a regardé ?
0: Non, j'ai pas eu le temps.
1: Ouais, David, excuse. Je t'avais prévenu avant.
0: C'était à Paris. Voilà. Pour rien.
1: Et c'est pour ça que je t'ai dit de rester dans ton canapé, t'as pas voulu m'écouter.
0: Hein. J'ai appris ça 5 minutes avant de monter dans le train.
1: Ah ben moi je connais quelqu'un qui l'a.
0: J'arrive à l'égare, mon compagnon me dit ah, ils ont annulé la Pride. Le train dans 5 minutes, on le prend quand même et on va quand même aller s'amuser à Paris.
1: Bah, de toute façon, t'avais déjà payé les billets.
0: Oui, de toute façon. Après, j'aurais pu aller voir pour me faire rembourser, tout ça, mais faut faire 24 heures avant.
1: Ouais, et puis faut. Voilà.
0: Donc, ouais. Bon, on y était quand même. Nous avons eu très chaud.
1: Ça m'est arrivé la dernière fois que j'ai dû aller voir ma mère. Je me suis trompé. Il y a eu un couac, je me suis trompé le week-end. Mais j'avais déjà pris des billets sans réservation. Donc, sans annulation, pardon. Donc, voilà. Donc, une émission qui devrait être quand même relativement chargée. Qu'est-ce que t'as ?
0: Non, on en parlera tout à l'heure, mais c'est une blague.
1: Alors,
2: j'ai peur.
1: Vu le sourire lubrique qu'il avait en nous disant c'est une blague, Damien et moi, on est terrorisés parce qu'on sent qu'on va encore être choqués. Nous sommes plus naïfs.
2: Oula.
1: Bon, on est pur. Mais on le connaît un peu. Donc, voilà. Au niveau de la musique, je t'ai tout simplement pris la BO de la série Wonder Man.
0: Est-ce que je peux faire une exception pour la blague ?
2: Vas-y.
0: Et je le dirai après j'ai fait cette exception pour la blague.
2: Ah, déjà, on n'a pas fait de blague sur NCF, ça aurait pu. Mais là...
1: Allez...
2: Pour une fois qu'ils étaient à l'heure.
1: On va lui laisser prendre l'initiative. Je décline toute responsabilité, évidemment, en cas de couac, de mauvais goût ou de quelque chose comme ça. Alors, à moi qui m'ai mis du amande d'alire, mais.
2: Non, ça m'étonnerait. Ah. Je pense qu'on est avec Julien, on fait bloc. Et.
1: Du Annie Cordy ?
0: Attends, parce sympa. Que. J'essaye de trouver le truc, je suis pas sûr d'être.
2: T'es pas en raccord pour l'instant.
0: Attends, parce que au vu de ce que j'ai vu dans la programmation, moi je veux mettre ça. Alors il me regarde bizarrement, mais.
1: Parce que, on cherche, mais on n'a pas le son. Tu nous en parles après.
2: Surtout.
0: Non, vous avez pas. Non, je suis le seul.
1: Quelque chose.
0: Des petits souliers cloutés rouges.
2: Ah. Ben oui. C'est une de mes chansons préférées, donc forcément je vois je

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2: Alors oui, je sais, certains me reprocheront de placer du Claude François alors que je ne veux pas passer mamie gâteuse là. Mais bon, chez Claude François, oui, bon d'accord, il est un peu pédophile sur les bords, mais quand même, on avait une star américaine qui chantait avec lui, donc ça compense.
3: C'est pas une idée très lumineuse tout ça.
2: De
4: non,
2: quoi ?
4: Je trouve aussi, ouais.
2: Ah ben si, si, quand même.
4: Non.
2: Jodie Foster, ça reste quand même.
3: Jodie Foster.
2: Ouais, c'est bien pour Jodie Foster que j'ai gardé la chance.
3: Elle a une voix formidable, cette actrice.
2: Voilà. Et nous allons donc aujourd'hui parler de nouveautés comics du mois de septembre, avec plein de choses. J'en ai mis pour tous les goûts.
3: Ouais.
2: Même pour le petit jeune en face,
3: ouais,
2: qui du coup va être tout content. On va commencer par DC. Ouais, on peut le faire dans le désordre. Hein. Vous avez de façon DC, Marvel, les indépendants et Image.
4: Wow, on va le faire plaisir, il commence déjà par du DC.
2: Ah, mais on va commencer par DC, ça m'arrange, c'est ce qui est en haut de la page en même temps. Voilà. Si on le fait dans le désordre.
4: Parce que bon, on va se perdre après.
2: Il y en a un qui a l'ordinateur, il peut tout suivre, mais nous pas trop. Et chez DC, trois nouvelles séries sur trois nouvelles équipes qui se lancent ce mois-ci. On commence par les Teen Titans. Donc on a déjà une série Titans qui était devenue New Titans. Et donc, nouvelle série Teen Titans par Kyle Higgins avec Daniel DiNucciolo au dessin. Donc, c'est une nouvelle équipe de jeunes. Alors, je vais tenter, mais je suis un peu... J'ai un peu de doute. Rappelons que la dernière fois qu'on a essayé de mettre un Robin à gérer une équipe sur les Titans avec des personnages tout nouveaux, ça a bidé. Donc là, on recommence en tout cas la même erreur, peut-être, avec Redwood qui va monter une équipe de Titans, avec notamment dedans le sidekick de Mister Terrific qui était ressuscité par Geoff Jones dans la dernière série Stargirl, et enfin ressuscité ou créé plus exactement, puisque voilà, et aussi avec tout simplement Cheshire Cat, donc la fille d'Arsenal et de Cheshire, donc voilà, à suivre.
4: Après, tu parles du Robin, mais est-ce que c'est précisé lequel ? Parce qu'il y en a tellement.
2: Ah bah là, c'est Jason Todd, c'est le Redwood qui crée l'équipe.
4: Bon, bah voilà. Ça va bouger un peu plus.
2: Bah, Damian, il pouvait avoir une tête de con et faire bouger les choses aussi. Hein.
4: Non, lui, non, pas vraiment. Lui, il règle les problèmes.
2: Ouais, oui, il est
4: crée. Ah bah. Ouais, mais en général.
2: Redwood est quand même très expéditif aussi en Robin. Hein. Là-dessus, il n'y a pas grand. Mais voilà, donc nouvelle série en tout cas sur les Teen Titans. La deuxième équipe qui revient, c'est la Légion des Super-Héros. Legion of Super-Héros revient avec Joshua Williamson au scénario et Aidan Sherman au dessin. Alors, je ne suis pas forcément fan d'Aidan Sherman, mais j'aime beaucoup ce que fait Williamson. Et surtout, je suis ravi qu'on revienne sur une version plus classique de la Légion, qui permet d'invalider complètement ce qu'a fait Bendis précédemment et qui, pour moi, était un carnage doublé d'un ratage. Voilà. Donc,
4: ça arrive.
2: Je suis effectivement plutôt content de ce retour
3: France,
2: à l'origine.
3: Ça.
2: Comment ?
3: C'était sorti, ça, en France ?
2: Les Légions de Bendis ?
3: Ouais.
2: Oui, il y avait eu deux tomes.
4: Effectivement. Bah, c'est pas façon,
2: bah, on avait. Non, il y a peut-être eu trois tomes, pardon. S'il y a une série.
3: Ah oui.
2: Legion contre.
3: Legion of
2: contre la Justice League, que je n'avais pas fait tellement j'étais dépité du résultat de la série précédente. Voilà. Et enfin, troisième série qui est relancée. Il s'agit de Doom Patrol, qui est relancée avec Darcy Van Poelgeest au scénario. Et du coup, Nico Henrichon au dessin. Donc. Dessinateur à qui on doit évidemment Pride of Baghdad et Spectateur. Voilà, donc là on est quand même sur du gros casting.

0: Précisé pour éviter une ruine financière et émotionnelle. Chercher un chat, ça va pas ramener des sous, hein.
1: Ouais, alors en même
0: la
1: temps,
0: on va venir saisir.
1: En même temps, si tu les cherches, les payes eux pour chercher un chat, c'est que c'est pas un chat normal. Voilà.
0: C'est pas précisé.
1: Donc, en tout cas, trois nouvelles ongoing le même mois avec trois équipes de super-héros, c'est plutôt effectivement bon signe. Autrement, chez DC, eh ben, je vous ai sélectionné un certain nombre de titres. Bon, en fait, je vais surtout vous en parler deux, puisqu'il y a le nouveau crossover Bad Seed qui arrive. Donc, en gros, Bad Seed, c'est quoi? Ben, c'est-à-dire que le maire de Gotham, qui s'appelle Pamela Ivy, est renversé.
0: Oui, tu nous l'avais déjà dit ça.
1: Et du coup, on va avoir effectivement un gros crossover. Ce mois-ci, vous retrouverez Bad Seed dans une liste de d'épisodes. Alors, il y a les deux dont je vais vous parler après, mais le crossover va être vraiment. Batman 13, Detective Comics 1113, Catwoman 7, Batgirl 23, Catwoman 91, Nightwing 142, Harley Quinn 66 et Poison Ivy 48. Bon, ça fait quand même beaucoup de séries. 1, 2, 3, 4, 5, 6, 7, 8. En gros, toutes les séries d'ici. Mais ce qui m'a intéressé, c'est qu'il y a deux mini-séries qui vont être lancées en même temps. Alors, la première, c'est Gotham General. Et en fait, on va avoir une mini-série en deux parties sur l'hôpital de Gotham, écrite par Greg Rucka avec Rosa Ekedal au dessin. Et du coup, je trouve que le fait de faire une mini-série sur ce qui se passe dans l'hôpital de Gotham, c'est plutôt une bonne idée. La deuxième, plus classique, ce sera Gotham Central, avec Christopher Cantwell et Jacob Phillips au dessin. Pareil, techniquement, les deux équipes, on est sur du solide. Et là, effectivement, on va plus s'intéresser aux flics de Gotham, avec donc l'agent Gordon et l'agent Espinosa. Voilà, donc deux séries limitées qui m'interpelle plus à la limite que le reste du crossover. Parce que ça peut effectivement donner une consistance. Bon, vous allez me dire, Gotham Central, c'est pas spécialement nouveau, mais une série sur le Gotham Hospital, ça n'avait jamais été fait. Voilà.
2: C'est intéressant, ça.
1: Ouais, non, mais ça fait partie des innovations, je trouve, qui sont annoncées sur ce crossover. On passe chez DC ou chez Image, pardon ? Et on fera la pause après. Chez Image, on va commencer par Crowbound. Alors, Crowbound, c'est la nouvelle série de Jeff Lemire, dessinée par Dustin Nguyen.
2: Ah,
1: ils avaient fait Ascender, Descender et Little Monster, qui s'était arrêté un peu prématurément, mais que j'avais beaucoup aimé. Et là, donc, ils reviennent. Alors, avec une nouvelle série. Je vous lis juste les deux phrases, effectivement, pour le survendre d'Image Comics, parce que je trouve qu'on y va franchement. À la croisée du néo-western post-apocalyptique, de gothique sudiste et de dark fantasy. Et l'atmosphère de la servante écarlate de Margaret Atwood, la rencontre avec la route de McCarthy et des échos de Kill Bill et du labyrinthe de Pan. Une fois que tu as fait toutes ces références-là, tu vas quand même très loin.
0: Voilà, puis il faut les connaître, parce que je ne suis pas sûr que le petit l'ait vu, Kill Bill et le labyrinthe de Pan.
2: Le labyrinthe de Pan aussi.
0: Si. Et le Kill Bill
2: C'est en projet, un de ces quatre. Faut que
0: oui,
2: je
0: bah c'est
2: ça.
0: Comme la pile de portes de lecture.
1: Et la servante écarlate.
0: Voilà, t'as ta réponse.
2: Non plus.
0: Voilà.
1: Ah bah pourtant la servante écarlate, c'est bien. Moi je trouve que c'est une très belle image du féminisme. Non je déconne. Voilà. Non mais c'est voilà donc une mère qui va se battre pour retrouver sa fille et on peut effectivement espérer beaucoup de ce titre. C'est un peu complexe dans le démarrage, mais c'est vrai que les références sont quand même assez intéressantes. Voilà, donc à voir, mais je suis plutôt prêt à le faire.
2: C'était quoi? C'était le Descender ou le...
1: Alors ça commence par Descender et ça continue par Ascender.
2: Et le Ascender, il avait quand même un petit côté un peu horrifique aussi par moments, avec les espèces de vampires spatiaux là. il y avait un petit côté angoissant quand même.
1: Alors, je ne les ai pas lus.

0: parce que franchement, mon problème moi avec le spatial, le space opéra est toujours là. Et j'aimerais
1: ouais,
0: aussi.
1: Non, mais on n'était pas dans, tout à fait dans l'aspect space opéra du.
0: De la première série.
1: Ouais.
0: Ouais, mais bon, comme
1: série,
0: c'est les
1: mêmes. C'était un hommage au space opéra. La seconde série, c'est plus un hommage au. À la fantasy.
0: Et du coup, ouais, j'avais commencé à lire le premier tome, mais du coup, ne connaissant pas vraiment les personnages, j'avais pas réussi à rentrer dedans.
1: Ah, parce que t'avais pas lu l'autre.
0: Bah ouais.
1: Ah bah voilà.
0: Voilà. Donc, voilà, mais par contre, j'avais adoré Little Monsters. On continue toujours chez Image avec une série qui s'appelle Spawn 77. Et on nous explique que, ben, en 77, il y a un jeune homme qui a créé la série, un super-héros qui s'appelait Spawn. Et donc, on va avoir une histoire biographique de Todd McFarlane avec Mark Spears qui va être effectivement au dessin. Voilà, donc.
1: Mais
0: bah, tout est dans
1: créé,
0: le titre.
1: Ça n'a pas été écrit en 77, Spawn ?
0: Bah, en fait, non. Il l'a créé en 92. Enfin, il s'est sorti en 92. Mais il nous romance en gros l'explication sur comment il l'a imaginé voilà, quand il était gamin. Voilà.
1: Et donc, quand il n'y a plus de Spawn à raconter, on raconte comment voilà. On fait Spawn.
0: Alors, en sachant quand même qu'il va avoir des problèmes, puisque. Enfin, il va forcément devoir réécrire en partie le truc, puisque le concept de départ qu'il avait, il l'a vendu à Marvel. Ouais. C'est le personnage de comment. De Nightwatch dans les titres Spider-Man, qui était en fait le projet qu'il avait vendu à Marvel pour avoir un personnage à lui. Qu'il a retravaillé pour devenir Spawn quand il est parti chez Image. Voilà.
2: D'accord.
0: Et donc, bah, Marvel, après, vu le succès de Spawn, a voulu relancer le titre. On continue avec Crimes Against Nature, une série par Elliot Rahal et Matthew Monaca. Et là, c'est pareil, on ne nous la survend pas du tout.
1: Il n'y a pas de couverture pour celle-là.
0: Si, si, juste au-dessus. À côté de la.
1: Ah oui, d'accord, voilà. À côté de Spawn voilà. 70.
0: Voilà. Et donc là, on est sur l'histoire de deux meilleurs amis, un dresseur d'animaux et un gorille parlant qui a été nommé aux Oscars et qui sont accusés d'un crime qu'ils n'ont pas commis. Et voilà.
1: C'est plus marrant qu'un gorille parlant président des États-Unis, ça.
0: Et là, on nous dit un mélange entre Coco le gorille, Joel Suspect et Délire Express. Comédie policière noire et hollywoodienne. Voilà, donc ça rentrait
1: Daniel,
0: dans
1: l'intérieur. Daniel, je le suspecte, tu l'as vu, rassure-moi.
2: Oui.
1: Bon, bah ça va alors.
0: Ils se testent mutuellement, c'est terrible. Et
2: oui,
0: enfin...
2: mais moi j'ai vu un peu plus de films, à mon avis.
1: Bon.
0: Bon, et on... Je sais que clairement, il n'y a pas la caméra, mais on va peut-être pas faire un concours de qui a la plus grosse dans le studio.
2: Non, j'ai perdu.
0: Je n'ai absolument rien dit, moi.
2: Non, mais moi, je coupe court, de toute façon.
0: Bah, si tu la coupes en plus, oui, forcément, tu vas perdre. Bon, on continue sérieusement ou...
1: parce que... Revenons au BD. Tiens.
0: Ouais, parce que sinon, de l'autre côté, il est en train de réfléchir et il va rater son truc. Et en BD, je vous propose un autre titre qui s'appelle Tales of Wonder, qui est une nouvelle série par Steve Scross. Qui nous avait fait les Winston and Guard qui étaient ressortis récemment et qui étaient surtout le storyboarder de Matrix et dont le concept de sa série c'est et si les super-héros les plus populaires prenaient vie. Voilà, donc à voir comment la main a fonctionné. J'aimais beaucoup Steve Scrooge, j'avais eu plus de mal sur ses derniers travaux, son style avait perdu pour moi une partie de son attrait, mais les couvertures qu'il nous fournit ont l'air plutôt positives. En tout cas, ce n'est pas le titre qui, moi, me fait le plus peur. Oui, tu allais dire quelque chose pendant que le petit prépare la musique.
2: Non, on met une pause musicale pour se remettre de la bande dessinée horrible qui est en titre suivant dans la prochaine maison.
0: Alors... Le petit l'a-t-il trouvé la musique ?
1: Oui.
2: J'ai vu des horreurs en bas.
0: Goldorak, go.
2: Chouette.

0: Et qui revoilà-t-il ?
1: Le plus grand, le plus beau, le plus fort. Et ses sbires.
2: Goldorak ? Superman ?
1: Non, moi.
2: Ah, ben non, je l'avais pas alors.
1: Tu l'avais, ta modestie t'honore, mais voilà. Donc voilà, nous revenons avec la deuxième partie et on va commencer par Marvel. Et le premier titre, comment dire ? Bon, on sait que chez Marvel, souvent, on relance des concepts qu'on connaît déjà. Et si je vous dis qu'il y a un nouveau titre Avengers, vous me dites...
2: Encore !
1: Voilà.
3: Ils aiment bien...
1: Alors, ça. Le problème, c'est que ce nouveau titre va être écrit par Chibzarsky et Marco Cecchetto. Jusque-là, ça me va plutôt bien. On nous explique déjà que c'est les conséquences d'Avengers Armageddon qui a mis en place un nouvel ordre mondial. Je ne vous spoilerai pas ce nouvel ordre mondial, puisque de toute façon, on est sur le mois de la sortie du 4. Donc, le cinquième et dernier épisode ne sera pas sorti au moment où cette série va être lancée. Ce que je peux vous dire, en tout cas, c'est qu'on a les membres de l'équipe qui sont déjà connus à une exception près. Ce sera Spider-Man, Wolverine, Captain Marvel, Daredevil, Luke Cage.
2: Et censuré. Qui c'est celui-là ?
1: Eh bien, on ne sait pas encore. Mais en fait, c'est typiquement le genre de casting qui ne m'intéresse pas. En tout cas, qui ne m'intéresse pas pour être des Vengeurs.
2: Bah, Wolverine, ça a déjà été un Vengeur.
1: Ils ont tous été des Vengeurs. Daredevil a été Vengeur officieusement. Enfin, il l'a été, mais en cachant son identité. Donc, voilà. Mais globalement, je trouve que c'est pas le titre qui va me faire me remettre aux Avengers. Et j'ai un peu l'impression que refaire une équipe Avengers Street Level en collant Captain Marvel avec, c'est un peu, pour moi, une grossière erreur. Mais bon, chacun sa manière de voir.
3: Surtout que ça me fait penser à une autre créature qu'ils ont déjà combattue dans ce même style.
1: Quelle créature ? De quelle créature tu parles ?
3: Non. Ah non, t'es déjà... non, je suis descendu en dessous. Parce qu'à force, ben oui.
1: Mais à force de pas. Mais non, mais.
3: Les deux sont ensemble.
1: Enfin, non, alors, tu verras. La prochaine fois, tu liras le conducteur avant. et comme ça, tu seras en même temps que nous, synchronisé quand on en parlera. Non, en dessous, oui, c'est autre chose.
3: Ben oui.
1: Kieron Gillen et Chris Claremont co-écrivent une série avec Geraldo Borges au dessin et qui sera Alien contre X-Men. Bon. AVX, à nouveau. Pourquoi pas ? Honnêtement, j'ai vu tellement pire que Alien versus X-Men...
3: Mais ils ont déjà eu Road.
1: Comment ? On s'en fout. C'est parce qu'il faut, faire vivre la licence de la 20th Century Fox. C'est juste un crossover. Hein. Ce sera hors continuité. Hein.
3: Bah, j'espère.
1: Mais voilà. Mais bon, après, c'est vrai que je ne vois pas non plus trop l'intérêt.
2: Ah oui, d'accord, je pensais que c'était Alien, genre des aliens de l'univers Marvel.
1: C'est vraiment
3: le Alien.
2: C'est les xénomorphes, ok.
3: Voilà, justement, à l'époque, pour éviter qu'on parle des aliens de Ridley Scott, ils avaient créé les Brutes, qui est un peu différent, mais qui ont le même principe.
1: Ouais, alors c'est pas pour éviter d'en parler, c'est que de toute façon ils avaient pas la licence et puis
3: oui,
1: voilà.
3: Il y a une histoire de droit aussi.
1: Et que bon, après, créer des extraterrestres, c'est pas non plus.
3: Ouais, mais leur façon était quand même très proche du système de xénomorphes. Hein.
1: Oui, il y avait des points communs, hein, mais
3: énorme.
1: Ouais, mais après, faut pas oublier qu'il y a aussi, il y a aussi des modes. Enfin, ils se regardent tous les uns les autres. C'est comme quand tu veux demander de savoir qui entre Namor et Aquaman a été créé le premier, machin truc, qui a inspiré l'autre. quand on demande entre Manzing et Swamp Thing lequel a inspiré l'autre, et la réponse est aucun, parce qu'ils s'inspiraient tous les deux d'un troisième.
3: Exactement, moi aussi, je me suis posé la question plusieurs fois.
1: Mais en fait, quand tu regardes les dates, c'est le troisième, c'était The Heap, qui était le même personnage, et Marvel et DC ont tous les deux copié. Et du coup, voilà. Et c'est pour ça que The Heap a été racheté ensuite par Todd McFarlane, qui n'en a rien fait, parce que le personnage n'est pas intéressant. Mais voilà. Non, mais bon, toi, tu veux pas des aliens, mais tu veux pas des Muppets non plus, donc on va avoir du mal quand même.
3: Je préfère encore limite les xénomorphes. Je préfère encore faire un bisou à un xénomorphe. Même la reine, je suis prêt à lui faire un bisou que de faire un bisou à une Muppet.
2: Mais Kermit, il est mignon.
3: Oui, mais sur un bûcher.
2: Mais j'avais pas vu que c'était un crossover avec les Muppets, quelle horreur.
3: Voilà, tiens, tu vois, même
2: lui... Horreur dans le sens je déteste les Muppets, au contraire, ça me fait terriblement rire, mais...
1: Alors, après... Non,
3: j'ai peur que ça soit une catastrophe.
1: Le one-shot fait 56 pages. Au scénario, vous allez avoir Chibzarsky, Mackenzie, Cadenhead, Philip Kennedy, Johnson, Adam F., Goldberg, Ashley Allen, Kelly Starks... On est déjà à 7. Au dessin, Pete Woods, David Baldeon, Attila Fabio, Edgesu, Paco Medina, Mike Anderson. On est à 6. Donc, on et du coup, on va avoir au moins 6 histoires sur un one-shot qui, avec les pubs, en comptera en tout 56. Donc, je pense qu'il faut quand même vous attendre à ce que ce soit un peu décousu. Beaucoup what the fuck, mais pourquoi pas. Voilà, donc moi en tout cas, le concept me fait marrer, mais pas assez pour l'acheter. Quand toi, ouais, non, on est d'accord.
2: Non, je crois que c'est gâché du papier pour pas grand chose.
1: Ouais, non mais je suis assez d'accord.
2: Bah, disons que ils auraient fait le truc, je vois qu'il y a Deadpool dans le lot... un truc un peu délirant avec Deadpool, où je dis pourquoi pas, ça aurait pu être rigolo.
1: Bah, après, de toute façon.
2: C'est un crossover bête et méchant, mais rigolo quand même, avec Deadpool qui.
1: Alors là, je pense que ça va être un crossover bête et méchant, mais j'ai peur du côté trop anthologique pour vraiment en faire un truc intéressant. Mais bon, peut-être qu'ils vont réussir à mettre un fil rouge pour lier toutes les histoires. On passe chez les indépendants, on commence avec Boom! Où Giulio Anta et Jacoby Salcedo vont nous faire une nouvelle série en format magazine. Donc ce sera une mini-série, si je me rappelle bien, qui s'appelle No Gods, No Masters. Et en gros, c'est un kaiju qui attaque Manhattan. Voilà. Bon, ça me permet effectivement de vous en parler parce que vous savez qu'on a un petit problème avec le petit. Dès qu'on lui dit Godzilla, il vomit partout sur la console. Il n'en peut plus, Godzilla.
2: J'aime bien Godzilla. C'est les crossovers avec Godzilla que je trouve complètement...
1: Ouais, mais du coup, alors No Gods, No Masters, il sort le même mois qu'un crossover Godzilla attaque Manhattan, New York. Donc, si tu veux...
3: Ils vont en faire bouffer
1: voilà. Les sauces. Deux histoires de kaiju qui ravagent Manhattan
2: Godzilla
1: le même jour.
2: Godzilla a déjà attaqué New York. C'était un film de Roland Emmerich dans les années 90. Voilà. Il y avait Jean Reno dedans. Il y avait Ferris Bueller, parce que je m'en rappelle.
3: Limite, ils vont nous faire à l'après, donc World War
2: après, Hulk,
3: World Godzilla.
2: Il y avait eu un film, comment ça s'appelait déjà?
1: Sauf que c'est pas chez Marvel, mais oui.
2: Un film qui était sorti Cloverfield, non
1: Les séries Z sur Godzilla, de toute façon, il y en a eu tellement.
3: Oh, il y en a plein. C'est génial.
2: Ça pourrait m'intéresser parce que je trouve que les kaiju, c'est rigolo. Et puis, j'aime bien New York.
3: Surtout si c'est fait à l'ancienne.
1: Ouais. Eh bien, écoute, on te laissera effectivement.
3: Les films, c'est drôle.
1: T'y attaquer. Et on passe chez Dynamite qui, après avoir récupéré il y a 2 mois les licences de Buffy et il y a 1 mois celle d'Angel, a récupéré en même temps Firefly et relance une 3e série continue. Ce qui m'a intrigué sur Firefly, alors, je dois avouer que je n'ai jamais regardé ni Firefly ni Serenity.
2: Je ne sais même pas c'est quoi Firefly.
3: C'est le personnage que j'ai vu, après on verra si c'est ce que ça se peut, ça n'a rien à voir. Hein. Parce que le Firefly, il y en a plusieurs qui portent ce nom-là dans différentes équipes.
1: Non, alors je pense que tu es complètement à côté de la plaque.
3: Mais oui, c'est pour ça que voilà. Je vais mettre le mettre en nom différent.
1: Non. C'est tout simplement une série de Josh Whedon. Il y a eu un film qui s'appelait... une série qui s'appelait Firefly... ou Serenity, je ne sais jamais, et qui a été terminé en film, qui a été un des gros échecs commerciaux. Donc, ah oui. Série.
3: Encore plus que Buffy, parce que moi, ça ne me dit rien du tout. Hein. Pour du Joss Whedon.
1: C'est avant Buffy, et effectivement, ça n'a pas fonctionné. Non, c'est après Buffy, mais ça n'a jamais fonctionné.
2: Avec Nathan Fillion.
1: Avec Nathan Fillion, effectivement. Et c'était effectivement un truc qui était hors de prix. Non, ce qui m'étonne, c'est la présence de Mark Russell sur cette série. Et moi, Mark Russell, je reste client. Voilà. Alors, est-ce que ce sera politisé bon, ça peut l'être, hein, le fonctionnement du titre peut.
3: C'est du space opéra.
1: Oui.
3: Parce que donc, je regarde un peu. Voilà. J'essaie de lire.
1: Mais donc voilà, Firefly, donc l'adaptation de la série télé, et qui revient avec une nouvelle série continue. On passe du coup chez IDW et on revient effectivement sur quelque chose qui est lié avec notre thème. Une nouvelle série dans le label Crime de IDW qui vient d'être lancée, qui s'appelle Fixation. Et dans Fixation, on va suivre des histoires sur... On célèbre un film d'horreur. Et du coup, va y avoir tout un événement qui va être créé dans le village où se passait donc, ce film qui s'appelait « La montagne de sang ». Toute l'équipe du tournage est réunie. Il va y avoir des fans qui viennent par centaines. Et tout commence avec le décès d'une jeune femme qu'on retrouve morte sur le lieu de tournage, donc dans la maison Mallard. Voilà. Donc tout part effectivement dessus. Et du coup, on est sur une série qui va jouer sur le côté crime, mais aussi sur le côté geek, avec effectivement toutes ces populations d'amateurs de séries à frisson. Voilà. Donc, le concept peut être intéressant. C'est à voir effectivement ce que ça donnera. Donc, Amy Chase au scénario et Savannah Meyer, que je ne connais pas, au dessin. On continue avec Tom Scioli qui revient avec Mike Costa au scénario sur un nouveau Godzilla's Masterpieces. Et c'est là que le petit est aux anges. Godzilla arrive au pays du Magicien d'Oz.
2: J'adore le Magicien d'Oz, mais alors j'aime bien Godzilla. Mais alors, là, il y a un running gag, là. C'est pas possible.
3: Vas-y, va jusqu'au bout.
2: Pourquoi mettre Godzilla c'est comme si
1: pardon, je vous ai dit que c'était Tom Scioli qui revenait, il faisait que la couverture, c'est Ryan Brown.
2: C'est comme si tu mélangeais, je sais pas, une glace à l'italienne avec des spaghettis à l'italienne. C'est deux choses différentes qui vont pas ensemble et que tu les mélanges.
3: Rigole pas, il y en a qui ont inventé des cornets à base de pâtes.
2: Eh ben... Je sais pas, ou le croque-monsieur et le.
1: Alors.
2: Hein, les pâtes italiennes, ça n'a rien à voir. Voilà. Pourquoi les mettre ensemble mais, non, ça passe voilà. Pas.
1: Non. Mais non, mais moi, enfin. Après.
2: Lisez Le Magicien d'Oz, c'est un très beau bouquin.
1: Et lisez aussi les adaptations de Scott Young sur Le Magicien d'Oz qui ont été faites.
2: Ah oui.
1: Qui sont excellentes.
2: Et il a fait quasiment tous les.
1: Voilà. Et surtout sur des histoires qui étaient compliquées et qui, pour un certain nombre, étaient encore inédites en France. Je crois que maintenant, mais... l'intégrale est sortie. Mais il y a beaucoup
2: oui, il y a déjà un moment.
1: Ouais, mais à l'époque, tous les romans n'avaient pas encore été traduits en français.
2: Non. Et puis il y a des trucs très très amusants. Moi, c'est une histoire d'avec un petit garçon qui devient une reine. Ça me voilà.
1: Et donc
2: ça me fait rire parce que c'était déjà très avant-gardiste sur son temps. Ouais.
1: Donc le dessinateur, c'est bien Ryan Brown, donc qui a fait notamment Hellbillion Genies. Et par contre, ce qui m'a induit en erreur, c'est qu'à la fin, comme dans tous ces albums-là. On a une histoire, une partie d'une histoire qui c'est de Godzilla contre Robin des Bois, qui elle est par Tom Scioli et qui sort effectivement dans les différents one-shots. Voilà, mais en tout cas, Kaiju of Oz, ouais, c'est un truc qui me fait marrer, où j'ai une tendance à me dire, mais pourquoi pas en fait, parce que, alors certes, hein, c'est complètement what the fuck, mais je ne dis pas non. Et enfin, on passe chez Oni Press, où on va avoir un nouveau titre Archie. Alors oui, Archie Comics existe toujours. Archie Comics sort toujours des titres dans l'esprit à l'ancienne. Mais du coup, ils ont donné une licence à Onipress pour faire une série adulte. Ce qui est assez étonnant dans la mesure où Onipress est un éditeur qui fait essentiellement du jeunesse aujourd'hui. On va donc retrouver une toute nouvelle série sur Archie Comics qui va être écrite par Ben Winters et avec au dessin Fabio Moon. Alors, Fabio Moon, vous le connaissez peut-être pour notamment sa série Day Tripper, qui était sortie chez Urban. Il avait aussi fait Casanova, entre autres, qui était sortie chez Urban aussi. Fabio Moon, c'est effectivement un auteur quand même hyper réputé. Et je vois le petit qui regarde son écran bizarrement. Il cherche. Je sens le. Ce nom me dit quelque chose, oui. Mais je ne remets pas. Oui,
2: c'est bon, je.
1: Voilà,
2: je vois.
1: Voilà. Donc, quand même, Fabio Moon sur un titre Archie, ça fait envie, quand même.
2: Oui.
1: Ouais, quand même.
2: Bah, en espérant que cette fois, ça sorte en France.
3: La réponse est non.
2: Bah.
1: Alors là, je ne suis pas sûr.
2: Glénat l'avait bien fait, là, il relance une nouvelle série.
1: Alors, après, du coup...
2: Glénat, ils se sont foirés au bout d'un moment.
1: Voilà. On est chez Onipress. Donc, il n'y a pas d'éditeur qui a l'exclusivité d'Onipress. À moins que ce soit effectivement quand même Archie qui gère les droits à l'international. Mais de toute façon, on a quand même des chances d'avoir ce titre. Ça fait partie des choses où, globalement, Glénat a complètement arrêté les comics, mais ça fait partie des séries qui avaient eu une bonne réputation à l'époque quand elles sont sorties. Donc, moi, là-dessus, j'ai pas d'a priori. Donc, voilà, on revient sur une série plus contemporaine qui, pour la vie de cet adolescent qui, quand même, a 85 ans.
3: Exactement.
2: Et après, on entraîne certains d'éternel adolescent.
1: Bah oui, parce que du coup, 41. Et il a été créé en même temps que Wonder Woman. Donc, voilà.
3: Sauf que lui, il a éternellement 17 ans.
1: Ouais, enfin...
3: je l'ai très vu, mais je l'ai pratiquement pas vu vieillir, quelles que soient les séries, il fait part de...
1: Alors, si, il y a eu des séries où il a vieilli. De toute façon, il faut bien voir que tu dis il a éternellement 17 ans, sauf que dans les séries d'origine, il a plutôt 8 ans que 17 ans. Non, on est plus proche de Denis Lamalice sur l'origine d'Archie. Après,
3: un peu foufou.
1: Après, on l'a fait vieillir et on l'a bloqué à l'adolescence. Mais en fait, c'est un gamin dans les premiers qui fait des bêtises, qui est hyper maladroit. Et voilà, enfin, en gros, les premiers épisodes d'Archie à l'époque, c'est un gamin qui se casse la figure à chaque fois. Hein. Enfin, on est plus dans ce côté-là.
3: C'est vrai qu'il est très gauche quand même.
1: Ah ben, et c'est rien par rapport à ce qu'il a été.
3: Ça fait partie de ses charmes.
1: Voilà. Après, je pense que la série Riverdale a fait que le côté gauche a été complètement gommé et que c'est plus forcément ce qui va être mis en avant. Mais voilà. En tout cas...
2: C'est dommage parce que des héros maladroits, c'est toujours marrant.
1: Après, donc pour ce qui est de vieillir, il y avait une série qui avait été faite où Archie était adulte et il y avait deux histoires en flipbook. Dans une, il avait épousé Betty. Dans l'autre, il avait épousé Véronica. Et donc, en gros, on présentait deux archives différents en fonction de la décision qu'il prendrait. Et donc, dans le dernier épisode qui se passe après sa mort, en fait, il n'y a plus qu'une seule histoire, puisque Betty et Veronica sont toutes les deux inconsolables se consolent de la mort d'Archie. Et en fait, de la même façon qu'il soit marié à l'une ou à l'autre. Voilà. Donc, ça s'appelait Life with Archie. Évidemment, c'est totalement inédit en France, mais ça pourrait être intéressant.
2: Il faudrait créer une maison d'édition, racheter les droits américains d'Archie et republier ça correctement.
1: Alors, oui, créer une maison d'édition, c'est peut-être un peu risqué. Hein, parce que ça nécessite un peu de sous.
2: Oh, bon, après,
1: on met ton appartement en hypothèque.
2: Oh, le tien, pas le mien.
3: Bah, vous mettez 50-50.
1: Mais voilà. Mais on met toute la collection de Damien, alors, pour compenser.
3: Laquelle ? J'ai plus de collection, moi, j'ai rien. Je suis pauvre.
1: Oui, bien sûr. Ouais. Il va nous faire croire qu'il n'y a pas de livre chez lui. Non, non, mais voilà. En tout cas...
3: Tout est chez maman. Ouais, hop là, c'est pas chez moi, c'est plus chez moi.
1: Et donc, on commence quand même dans cette première aventure sur une histoire qui se passe dans un festival de cinéma local, ce qui nous permet de boucler, effectivement... sur le thème de notre...
2: Boucle la boucle.
1: Voilà. Comment tu dis ? On boucle la boucle ? Mmh. Ouais. Bon, ouais, tu peux remonter ton pantalon, ta ceinture est fermée.
2: Hein ?
1: Hein ? Bah, tu boucles ta boucle. Je croyais que tu remettais ton pantalon. hein ? C'est terrible.
3: On est à la radio, les gars. C'est pas très...
1: Comment ? Bah oui, mais si c'était filmé, on pourrait croire qu'il l'a vraiment fait.
3: Justement.
1: Ça ne serait pas crédible. Puis, enfin, voilà. Tu veux vraiment encore sauver l'image que les gens ont de lui ?
3: Bah oui.
2: Je suis pur et innocent.
3: Alors là, non, pas de trop. Faut pas exagérer non plus.
1: En plus, tu viens de piquer ma citation, là.
2: Oui,
1: ben, ouais, voilà.
3: T'as pas de copyright.
2: Je suis trop fatigué pour chercher de nouvelles idées là.
1: Voilà.
2: Je me suis pas remis de mon week-end.
1: Voilà. Ah ben, voilà, donc pas mal de titres quand même. On l'a fait en mode un peu express parce que bah, du coup, il y avait quand même beaucoup de choses à en dire. Mais voilà. Est-ce qu'il y a des titres dans tout ce qu'on a vu qui vous inspirent plus les uns que les autres ?
3: Bah, moi, oui, mais tu connais déjà ma réponse.
1: Ouais, Archie. Bah ouais, bah oui, non, mais alors, après, clairement, enfin, par rapport à d'autres fois, je sais qu'il y en a quand même pas mal que j'ai l'intention d'acheter, parce que Teen Titans, je vais le faire, Legion, je vais le faire, les deux mini-séries de Batman, je me date, l'Acrobond, je vais la faire, c'est sûr, non, Marvel, je vais rien faire, non, ça sort en surprise, et puis l'Archie, oui, je vais la faire, quoi qu'il arrive. Donc,
2: le contraire serait étonnant
1: de
2: pas faire du Archie.
1: Alors, je ne fais pas tout le Archie. Hein. Tout ce qui est dans le style années 50, je ne le fais pas, quand même.
2: Ah bon ?
1: Non, non, non. Mais,
2: c'est quand même la base.
1: Ouais, mais alors, c'est la base, mais le problème, c'est que comme ça sort dans des formats un peu bâtards et avec énormément de rééditions, c'est un peu compliqué. Les histoires sont toutes rééditées plusieurs fois. Ils fonctionnent sur un stock tournant, donc voilà. Je préfère me concentrer sur des projets plus contemporains. Voilà. Donc on reviendra, bah écoutez, alors peut-être fin août, probablement début septembre.
2: Ouais, mais des trucs qui avaient l'air intéressants dans les sorties autres qui ne sont pas citées.
1: Lesquelles ?
2: Attends, j'ai glissé.
1: T'as glissé ?
2: Le The Forever Home.
1: Alors, t'es chez qui, là ?
2: Chez Omnipress.
1: Alors, bah, après, chez Omnipress, oui, il y a surtout des TPB. Donc, en général, je me contente, effectivement, de donner les one-shots. C'est terrible, parce que, alors, vous, je ne sais pas, mais chez moi, les liens ne marchent pas. Sur mes commandes. Quand je suis dessus. Et non, je ne vais pas réussir à l'ouvrir. Si, peut-être comme ça. Je sais, c'est très radiophonique ce que je fais. Hein. Je suis en train d'utiliser mon téléphone pour essayer d'ouvrir le lien. Mais. Voilà.
2: Allez. Ils vont sortir du Freak Sequel aux États-Unis, c'est marrant ça.
1: Ouais, bah, alors après, c'est pareil, hein, les adaptations de séries françaises aux États-Unis, j'en parle pas forcément souvent parce que globalement, on sait que.
2: Bah, si on en parle ici, pas besoin d'en parler.
1: Voilà. Je ne vois pas l'intérêt en tant que collectionneur français d'acheter des versions traduites de comics qu'on a. Donc, après, voilà.
2: Il faudrait qu'un jour, on arrive à faire un truc sur le label 619, quand même.
1: Ouais, mais on a déjà parlé de plusieurs de leurs titres, quand même.
2: Oui, mais je sais pas, faudrait qu'on trouve une thématique dans laquelle on pourrait aborder Freak Sequels.
1: Eh ben, écoute, ça tombe bien, parce qu'on est en pleine réflexion sur les problématiques à la rentrée, donc on va réfléchir à ça. Voilà, on réécoute un petit morceau et du coup, on se retrouve juste après pour parler d'une série télé live sur le personnage de Wonder Man dont on a évoqué la carrière en bande dessinée la semaine dernière. Allez.
2: J'ai trouvé un morceau qui dure 7 minutes. Il va peut-être faire beaucoup.
3: Non, mais on coupera. La musique.
1: Pourquoi tu le précises? Non, on avait tous compris.
2: On va partir sur un truc plus court quand même.
3: Pas trop non plus, hein.

0: C'est très rock'n'roll tout ça.
1: Ouais. Bah écoute.
0: Style avec une voix rock et.
1: Bah ouais, faut bien.
2: Non, ça c'est fait.
3: Tu préférais que je te le fasse avec une voix comme ça? Je veux bien, mais ça va être insupportable sur toute l'émission. Il reste une bière.
0: On dirait un personnage de dessin animé quand il fait ça.
2: Ouais, enfin toi, t'étais pas t'étais proche de Taz il y a deux secondes.
1: Ouais, c'est...
2: Bah voilà. C'est pas mieux.
1: C'est parce que toi, t'as pas la moustache dans la bouche comme lui, mais sinon, tu ferais pareil.
2: Non.
0: Ou sinon, il y a les... les amis, c'est fini.
1: Ah non, c'est pas fini, on
2: ça,
1: commence.
2: Ça, c'est Porky, mais c'est parce que t'as un petit côté coquin, c'est pour ça.
0: Un petit côté coquin.
1: Avec la queue en tourbochon.
0: Parce que c'est un cochon, c'est ça. Je sais pas comment je suis censé le prendre.
2: Comme tu veux.
1: Ah, bon. On essaye de reprendre notre sérieux, parce que... On est quand même là pour parler de Wonder Man.
0: Et dans tout ça, je me suis rendu compte que je n'avais même pas regardé la bande-annonce de la série.
1: Ah ouais, quand même. Donc, série qui est sortie sur Disney Plus en janvier et qui revient sur ce personnage de Wonder Man. Alors, de manière quand même assez intelligente, puisque du coup, au départ, quand on a vu les histoires arriver, tout le monde s'est inquiété parce que dans le Marvel Universe, on avait déjà eu des références à Wonder Man, puisqu'on avait vu les affiches de films avec Simon Williams.
0: C'était dans Les Gardiens d'Oz, ça, non?
1: C'est possible, ouais. Et du coup, on reprend un nouveau personnage. Donc, il y avait déjà un Wonder Man qui existait, qui était un film. Et donc, là, on a un acteur qui s'appelle Simon Williams et qui, oh mon Dieu, est noir, quelle horreur, vous vous rendez pas compte, le rôle de mon enfance est devenu un noir, machin truc, enfin... Ce qui a bien fait parler les
0: c'est comment... C'est pas comme ça qu'il faut le faire.
1: Ouais.
4: Il est noir, oh là là, quelle horreur.
1: Écoute, tu
4: je
1: le fais...
4: Je suis con et raciste.
1: Tu le fais tellement bien qu'à chaque fois qu'on aura besoin d'interpréter un beauf, on te donnera le rôle.
0: Ok. Je sais pas comment je suis censé prendre la chose.
1: Comme quelqu'un de talentueux, avec un vrai don pour l'acteur studio.
0: Eh ben voilà. Je vais peut-être me lancer dans le théâtre, moi.
2: Oula.
1: Ah là là.
2: Je te conseille d'avoir un autre métier à côté quand même.
0: Oui,
1: voilà. Donc, on retrouve dans le rôle du coup de titre un acteur dont je te laisse prononcer le nom. il s'entraîne là.
0: Yaya Abdul Maten 2.
1: Voilà. Et donc, pour te montrer alors, que c'est facile de prononcer un nom.
0: Comme les racistes le diraient, c'est bien. Encore un noir avec un nom compliqué.
1: Voilà.
0: C'est bon comme ça.
1: Alors que Ben Kingsley, il est blanc et son nom, il est simple.
0: Oui. Mais oui. Oui. Il est là-dedans, lui.
1: Ah oui. Il revient dans son rôle qu'il a depuis un certain nombre de temps dans la série Marvel. C'est même le deuxième acteur de la série. Après avoir été. Oui, un mandarin raté.
0: C'était pas un mandarin raté, c'était.
1: Un acteur qui se dépassait pour le mandarin.
0: Ouais, voilà. Voilà.
1: Alors, c'est surtout que c'était un mandarin raté et que derrière, ils s'en sont sortis avec une pirouette en disant que c'était un acteur.
0: Et oui, voilà. Je trouvais comment on appelle ça déjà
1: Le twist.
0: Le twist, assez rigolo dans le...
1: Mais,
0: bon.
1: Mais bon, c'est un vrai retcon quand même, parce que clairement, enfin, ils n'avaient pas du tout pensé quand ils ont fait le premier film Iron Man que ce serait juste un acteur. C'était une manière de se rattraper pour la merde qu'ils ont fait. Et parce que en fait, Ben Kingsley, du coup, après avoir fait un court-métrage dire que c'est un acteur...
0: Je l'ai pas vu, d'ailleurs.
1: Où il s'est marré, effectivement, je pense à le faire... Du coup, il est revenu en personnage secondaire dans Shang-Chi.
0: Oh, c'est vrai.
1: Où il est déjà dans ce rôle d'acteur qui n'est pas le mandarin, etc. Le film Shang-Chi, le rôle...
0: J'essaie de me souvenir du film Shang-Chi.
1: Son rôle n'est pas le meilleur. Il est plutôt mauvais dans
0: Shang-Chi. Mais en plus, dans le film, il a pas assez longtemps.
1: Ah oui, il avait un vrai rôle.
0: Oui, c'est ça. Hein.
1: Là, il a un rôle encore plus important, mais qui, cette fois-ci, est bien écrit. Et du coup, on va effectivement retrouver toute l'ambiguïté du personnage qui fonctionne assez bien. C'est lui, effectivement, qui va mettre Simon Williams sur la piste d'un remake du film Wonder Man et qui va l'amener à aller passer les castings pour passer ce rôle. Juste ce qu'on sait quand même à l'époque, et c'est que il y a ce qu'on appelle le précédent Dourman, qui fait que les personnes à pouvoir n'ont pas le droit de tourner à Hollywood. Et ça, du coup, c'est quelque chose qui va sous-tendre la série. Et on a un épisode à un moment dans la saison 1 qui va nous expliquer.
2: Bah, c'est presque vers la fin, en fait. C'est ça le problème. Enfin, le problème, oui et non. Mais c'est vers le. Je crois que c'est pas l'avant-dernier, mais presque.
1: Ah non, c'est avant ça. C'est au milieu de la saison, par contre.
2: En plein milieu ? Ouais. C'est, bah, c'est pas aussi une série qui est très longue, hein. Il faut pas exagérer. Mais c'est vrai que pendant tout le début, on essaie de comprendre qu'est-ce que pouvait être cette loi, d'où vient le problème. Et après, effectivement, quand on voit l'épisode, qui a une particularité.
1: Norman, c'est l'épisode 4 sur 8.
2: Bah voilà, ça, bah, c'est pile au milieu.
1: Voilà. Enfin, c'est, oui, c'est, ça bah, oui. Termine la première moitié. Mais voilà.
2: Après, et donc, c'est vrai que c'est, en plus, cet épisode a une particularité par rapport à tout le reste de la série.
1: Il est en noir et blanc.
2: Oh, exactement.
1: Et il a une autre particularité, c'est qu'en fait, on ne voit pas les personnages principaux dedans. C'est... En fait, ce qui est étonnant, c'est que la série...
2: À part deux, peut-être.
1: Non, ouais, ouais, mais non, on revoit des, enfin, on voit des personnages, mais en fait, Simon Williams et comment, El Mandarin n'apparaissent pas dans cet épisode.
2: Non, complètement.
1: C'est complètement un hors-série dans une série en 8 numéros. Ce qui donne un rythme un peu parfois étonnant à la série bah, et qui fait qu'il y a eu beaucoup de critiques
2: parce que c'est fait quelque chose qui se passe avant donc peut-être que ils ont considéré qu'il n'avait pas à apparaître puisque bah il est lui il est trop jeune pour avoir le rôle et pas bah, pour avoir un rôle de, entre guillemets au cinéma parce que ça tout se passe encore à Los Angeles mais est-ce que
1: Je comprends pas ta phrase depuis le début.
2: En gros, je voyais pas dans quel moment ils auraient pu se croiser, hein, même si c'était bah, une période antérieure.
1: Ouais, mais ça se passe avant. Mais le problème est pas là, en fait. C'est qu'on est sur quelque chose qui est un épisode complet, qui se passe avant la série, qui est un préquel. Mais le fait, sur une série aussi courte, de faire un épisode qui n'a rien à voir dedans, c'est étonnant. C'est comme l'épisode du Punisher qui a été fait en parallèle de la saison 2 de Daredevil Reborn, ils l'ont pas intégré dedans. Il n'y a pas un épisode complet tout seul sur le Punisher. Non, ils ont sorti d'abord la série et après ils l'ont fait. Voilà, donc cet épisode d'Orman, il apparaît un peu bizarrement dans la série. Après, on est sur une série qui est une série courte, dont au départ on pensait qu'il n'y aurait jamais de suite, puisque c'était dans un label Marvel Spotlight de mémoire. Dans lequel était sorti aussi l'épisode en noir et blanc sur comment le truc d'horreur Werewolf by Night.
2: Ah oui, mais ouais. Ça c'était qu'un seul épisode.
1: Oui, mais c'est dans ce label comment Marvel Spotlight où on t'expliquait que c'était peut-être pas des séries en continuité et qu'on n'est pas sûr qu'ils soient rattachés à l'univers des films et des séries principales. Bon, voilà. Encore une fois, c'est quand même une série qui est assez étonnante. Visuellement, c'est plutôt réussi. Y a peu de scènes de combat. On ne les voit pas en costume. On n'est pas dans du super-héros classique. On est vraiment sur les mésaventures de deux acteurs. On va l'annoncer comme ça. Simon Williams et Trevor Slattery, pardon, qui est donc bah, le mandarin, vont naviguer dans cette histoire où bah, on va, au fur et à mesure de l'histoire, commencer à comprendre les pouvoirs de Wonder Man, la manière dont ça fonctionne. Parce que, alors, en fait, ses pouvoirs sont finalement très accessoires puisque lui-même essaye de les camoufler à longueur de temps, puisque il sait que ça peut lui coûter sa carrière.
2: Ben, et puis, on l'a vu même craquer que de très rares fois, hein, même genre hors vie privée ou tout comme ça.
1: On peut le dire parce que finalement, ces craquages sont dans la bande-annonce.
2: Donc, voilà. Mais il en fait très très peu sur les 8 épisodes.
1: Bah, déjà, il y en a un où il apparaît pas, il fait que 7 épisodes, hein, donc ils vont pas te faire 2 craquages par épisode. Donc voilà, surtout qu'il y a quand même des conséquences assez lourdes dessus.
2: Bah, parce qu'il se en fait, il le dit bien, son truc, c'est qu'il se contrôle, et au bout d'un moment,
1: il se convient parce que une fois, pour pouvoir tourner dans un film. Il faut que tu signes une décharge en disant que tu n'as pas de super pouvoir, parce que bon, c'est ça la base. L'épisode sur Dorman, comme pour moi, est une réussite en tant que telle. Il s'intègre mal dans la série, mais l'idée de ce qu'ils font de Dorman est effectivement assez intéressante. Donc Dorman, pour ceux qui ne vous verraient pas, c'est un personnage des Vengeurs des Grands Lacs et qui a la particularité, quand il rentre dans un mur ou dans une porte, de devenir un passe-muraille, et on peut traverser le mur à travers lui.
2: Ah, moi, il m'a fait penser à un autre personnage, mais j'ai pas osé... Il m'a fait penser à la cape, dans le principe.
1: Alors, c'est vraiment le personnage de comment des Vengeurs des Grands Lacs.
2: Ah oui, parce que après, je me suis dit, comme je connais pas son vrai nom à la cape, je connais que son nom de code.
1: Alors, Tyrone Johnson.
2: Voilà.
1: Non, okay. ça n'a rien à voir avec la cape, c'est vraiment
2: c'est pour ça.
1: Le personnage des Vengeurs des Grands Lacs qui est là et qui, du coup, va se retrouver à devenir acteur dans cet épisode. Et, parce que ses pouvoirs sont vachement pratiques et font faire vachement d'économies en effets spéciaux. Et c'est aussi assez amusant la manière dont lui est exploité par le système. Tranche complètement avec celui de Simon Williams qui lui est un acteur alors, on peut dire un acteur raté, mais c'est un acteur qui n'arrive pas à faire carrière en tout cas, et voilà, il y a des choses assez intéressantes. On va avoir une deuxième saison quand même qui est annoncée et qui est pour 2027. Donc, on n'a pas encore de date claire, mais voilà, il y aura une saison 2. La première, en tout cas, est disponible sur Disney+. Globalement, moi qui suis un fan du perso, je ne trouve pas que la série soit mauvaise. Alors, évidemment, elle est très différente de ce qu'est en réalité le personnage, mais je trouve que justement ils l'utilisent assez bien. Ils ont une stratégie qui marche sur la manière de contourner le problème, de contourner ces affiches et de faire un truc totalement différent. Les pouvoirs, effectivement, de façon de Wonder Man, c'était difficile d'en faire une série régulière vraie. Enfin, le mec avec un halo de pouvoir iodique et qui vole et qui casse tout, c'était quand même très compliqué.
2: Oui, de toute façon, il fallait bien exploiter le truc. Vu que, est-ce qu'on parle, on a déjà parlé du personnage de Wonder Man la semaine dernière, donc ils vont être obligés d'être en raccord pour essayer de raccorder le personnage avec ce qui a été préexistant.
1: Non, parce que. Mais non, parce que c'est pas le même personnage en fait. C'est pas un super-héros, c'est pas un comment. Alors, on retrouve effectivement les membres de sa famille, etc. Il y a des choses. C'est Simon Williams, mais Simon Williams n'est pas Wonder Man. Ils ont différencié Wonder Man en tant que super-héros, qui du coup n'existe pas et est juste un personnage de film. À noter quand même que dans la série Wonder Man dont on parlait la dernière fois, le poster qui était dedans, c'était Wonder Man The Movie. Il y avait un film sur le personnage, mais où il jouait son propre rôle. Et toute la problématique...
0: Comme le protecteur et tout ça dans The Boys.
1: Voilà. Mais la problématique dans les comics de Wonder Man, c'est justement d'être un acteur, un vrai, de ne pas être un cascadeur, ou de ne plus être un cascadeur, et de jouer des vrais rôles de comédie et pas son propre rôle en permanence. Donc là, on est sur un cas différent. Il doit cacher ses pouvoirs parce que sinon, il ne peut pas jouer. Et du coup, c'est un acteur de seconde classe. Mais ce qui est en même temps, dans le contexte américain, aussi un peu le rôle de tous les acteurs noirs. Hein, parce, bon, il y en a quand même très peu qui arrivent à faire une carrière marquante. Voilà. Donc, en tout cas, plutôt une bonne surprise. La série est quand même au-delà de ce que j'en espérais. Parce que bah, y avait des difficultés à appréhender et je ne savais pas trop ce que ça allait donner. Voilà. Dom, as-tu quelque chose à rajouter sur le...
2: Alors, je peux donner l'avis d'un quelqu'un qui, lui, ne connaît pas du tout l'univers Marvel, mais qui a quand même regardé la série en entier parce que bah, c'est lui qui avait la télécommande. Donc forcément, ça aide. Alors, la série en elle-même est bien. Il y a des bonnes choses. Le personnage en lui-même a été bien exploité par rapport à ce qu'il connaissait déjà de base, c'est-à-dire pas grand-chose. Et par contre, effectivement, ça manquait parfois d'action ou d'enchaînement, parce que même il y a beaucoup, beaucoup trop de blabla des fois dans les épisodes. Alors, on voit que c'est vraiment fait pour blablater, pour rallonger, sachant que chaque épisode dure à peu près 50-52 ouais, minutes.
1: Tu vois, il y a des épisodes notamment... ceux où ils sont en train de se préparer pour le rôle, les cours de théâtre, etc. J'avais plus l'impression de retrouver l'ambiance qu'on a sur une série comme Le Gentleman de Guy Ritchie, où ils sont, on est dans le côté un peu grandiloquent et grand-guignolesque, des mecs qui surjouent dans le côté un peu précieux des autres acteurs, voilà, que dans une série de super-héros. Et je pense que c'est assez déstabilisant parce que si on va voir Wonder Man en espérant voir une vraie série de super-héros, on va être déçu.
2: Ah bah complètement, de toute façon, voilà. C'est pas fait pour. Il n'était pas vendu comme tel, de toute façon, donc...
1: Ouais, alors, après, c'est pas vendu comme tel, c'est marqué Marvel Comics en haut. Hein. Donc, Marvel Comics, si tu vends un truc sur un personnage super-héros qui a des super-pouvoirs et que tu vois casser des tables à main nue dans la bande-annonce, on te vend quand même ça va, il y a un côté super-héros, et ce côté, il est minoritaire, en fait, dans la série. Donc, là-dessus, on avait beau dire, ce n'est pas vraiment du super-héros, si, ça en était quand même, mais c'était effectivement une manière de contourner le super-héros. C'est contourner le super-héros pour faire un truc moins cher, Marvel sait le faire. Hein. Je te rappelle que quand ils ont fait la série Inhumain...
2: N'ai pas vu non plus, parce que quand j'ai voulu le voir, après, je ne pouvais plus y accéder. Je dis, bah bon, ils ont supprimé la série.
1: Elle est toujours sur Disney+.
0: Je crois qu'ils ont dû... Non, c'était peut-être pas Inhumain,
2: j'ai
0: mais...
2: J'ai pas compris.
0: À une époque, la série n'était plus disponible sur les plateformes de streaming.
1: Ah ouais.
2: C'est pour ça.
0: Elle était tellement mauvaise qu'ils en ont eu honte.
2: Oui, j'ai entendu ça. Par contre, qu'effectivement, qu'ils avaient eu une note tellement catastrophique. Alors, que du coup, ils ont
1: quand même
2: retiré tout ça.
1: Ils ont fait des diffusions des deux premiers épisodes dans des cinémas IMAX pour montrer la beauté du truc. Le problème, c'est qu'effectivement, ils n'avaient pas de budget.

0: Donc,
1: surtout c'est... quand c'est un personnage dont les cheveux sont le truc le plus important de son,
0: ouais, voilà,
1: son identité.
0: Bah non, mais voilà, clairement, enfin, c'est quand même assez, assez étonnant et assez incompréhensible en soi. Donc, ils avaient clairement, au départ, ça devait être un film, ils l'avaient transformé en série, mais en fait, on voit bien qu'ils ont 10 000 de, comment, le temps pour faire plus d'épisodes. Donc, voilà. C'est... Là, je trouve que c'est plutôt efficace, mais par contre, est-ce que c'est vraiment ce qu'ils voulaient nous vendre? J'ai un peu des gros doutes là-dessus. Voilà.
2: Bah, on verra bien.
0: Eh bien, écoutez, mes enfants.
2: De toute façon, c'est un bon cliffhanger, donc ça donne bien envie pour la suite.
0: Ouais, non, mais voilà. Après, on verra ce que donne la saison 2, mais déjà, il y a une saison 2, ce qui est une réussite d'un dur. Ou ce n'était pas prévu au départ. Si le micro ne veut pas rester avec moi, je vais m'énerver.
1: Marvel fait de moins en moins de saisons 2.
0: Oui, ben, c'est justement c'est... que là, c'est étonnant qu'il y en ait une.
2: C'est un peu le souci
1: après,
2: de tout
1: bon,
2: ce qui est plateforme.
1: Après, ils ont fait la saison 2 de Daredevil, parce que Daredevil avait bien marché, je crois.
0: Après, il y a aussi beaucoup de séries où, finalement, ils renomment les séries de saison en saison. Parce que
1: oui, parce que WandaVision, la saison 2 serait plutôt le truc avec
0: Agatha,
1: et que la saison 3 sera sûrement le truc avec Vision.
0: Oui.
2: Vision Quest.
0: Ouais. Oui, oui,
2: j'ai hâte de voir
1: après,
2: ce que ça donne.
1: Après, ça fait suite de séries sans l'être vraiment.
2: C'est, et puis, il y a une série qui
0: le problème, c'est qu'il met tellement de temps entre deux saisons que c'est difficile de dire que c'était saison.
2: C'est ça.
1: Oui, c'est des...
2: Comment qu'elle s'appelait? Ils font faire une suite aussi. Enfin, c'est pas vraiment une suite. Mais ils font des séries sur des séries. Au bout d'un moment, on n'arrive plus à suivre. Après Agatha, avec justement... comment qu'elle s'appelait déjà?
0: Wiccan.
2: Avec Wiccan, ouais.
0: Oui, c'est la série Agatha.
2: Oui, mais elle s'appellera plus Agatha. Ça va s'appeler Wiccan.
1: Non, la suite d'Agatha Han Halong, c'est Vision Quest.
2: Et après Vision Quest. Ah, oui,
1: et voilà. Après non, Vision Quest, c'est fini.
0: C'est fini. Oui, il n'y a pas de série Wiccan clairement annoncée.
1: WandaVision, c'était sur la naissance des jumeaux, jusqu'à la fin de la série. Et après, c'est sur comment les jumeaux qui étaient fictifs sont redevenus réels. Et du coup, dans Agatha, on apprend pourquoi le Wiccan qui est là. Comment il est arrivé comme ça. Et dans la saison 2, dans le Vision Quest, ça sera Poulus pour son frère, et sur ce qui est arrivé au Vision Blanc. Je crois, le vrai Vision de l'univers Marvel, non?
0: Alors,
2: En fait, ils l'ont reconstruit
1: parce que dans
2: à
1: la
2: partir
1: série,
2: des restes.
1: Dans la série, c'était une illusion.
0: Oui.
1: Alors que le Vision Blanc était les restes du
0: alors,
1: Vision...
0: Dans les comics, c'est surtout que le Shield a capturé, démonté et disséqué Vision et a effacé son esprit. Donc, il est devenu le Vision Blanc qui, depuis, a retrouvé son humanité et a repris ses couleurs. Mais c'est le Vision Blanc, c'est le même.
1: Oui,
0: c'est juste...
1: Alors que dans la série, la WandaVision, c'était une illusion, c'était pas le vrai Vision.
0: C'est plus compliqué que ça, parce qu'en fait, tu ne sais pas lequel est le vrai.
2: C'était des fragments de mémoire qu'elle avait, elle, de lui.
0: De toute façon, il est déjà mort, il y a une vision. Mais il y a deux visions dans la série.
1: Oui, il y a le Vision qu'ils ont reconstruit.
0: Ouais.
1: Grâce au corps du
2: précédent.
1: De Vision de Thanos, là, machin, tout ça. Oui. Et il y a le Vision de l'illusion de la du monde imaginaire de WandaVision.
0: Ouais, donc c'est le blanc qui est le vrai.
1: Voilà.
0: Mais globalement, effectivement, on ne sait pas à la fin de la série ce qui est devenu le blanc.
1: Ce qu'on découvrira dans Vision Quest.
0: Après, est-ce que c'était vraiment le but au départ, ou c'était un oubli ou un coupage au montage de dernière minute? C'est quand même étonnant qu'il n'y ait pas la conclusion.
1: Je crois que c'est une volonté de faire une
0: fin ouverte.
1: Ouais, pour avoir justement
0: parce
1: une série. Parce
0: qu'on ne nous fera pas croire que dès 2020, ils avaient prévu le tournage du WandaVision.
1: Vu après la série.
0: C'est bon, déjà qu'Agatha, ils ont réécrit 15 fois la série.
1: Oui, mais je trouve qu'elle est de qualité, cette série.
0: Non, mais

0: tout à fait, mais voilà, mais quand même, globalement, c'est une série
1: avec un petit budget, ils ont réussi à faire un truc assez bien ficelé, et en plus très très queer. Voilà. C'est plutôt
0: ça, c'est clair. Voilà. Bon, eh bien, mes enfants, on va se quitter. La semaine prochaine, on revient avec une dernière revue de presse manga. Je vais aller chercher ça demain.
2: Ouais. Et puis après, ce sera la fin de l'année.
0: Et puis, de toute façon, ce sera la dernière de l'année. Enfin, de la saison.
1: Ah non, on va devoir lire des mangas. Quelle voix.
2: Bah, t'es pas obligé de les lire, tu les lis pas d'habitude.
1: Non, j'ai d'autres mangas à lire maintenant.
2: Ouais, mais bon, ils sont de bonne qualité, je valide. C'est déjà bien.
0: Et tu vas voir, à la rentrée, il va en lire plus que nous.
2: Non, ça, c'est pas possible.
1: Non, parce que je sélectionne.
2: Ça, c'est pas possible.
0: Il a pas ta vitesse d'élection.
1: Je sélectionne.
2: Déjà, ouais. J'imagine qu'il a une pile de comics et maintenant, il a une pile de mangas.
0: Alors, j'ai pas la place. Tiens, regarde bien les gens qui sont dans le studio avec toi. Ils l'ont tous dit et ils y ont jamais cru. Et quand ça vient de toi, ils y croient pas non plus. Voilà. Eh bien, écoutez, mes enfants, on vous dit à la semaine prochaine. Et puis,
1: Salut.
0: Portez-vous bien. Bye bye.
2: Ciao, bye.
0: Tiens, je te rends.

Bonsoir à toutes, bonsoir à tous. Bienvenue dans Rhizome, l'émission de l'Institut Nomade de la compagnie Noesis. Ce soir, nos rivières. Une enquête sur nos attachements à l'eau. Première partie. Collecte. Réalisée par Flora Pilet.

0: faire du parcours.
1: On va avoir
0: du pollen. Il y a un passage par là-bas qui est un peu plus court.
1: Et sans faire de
0: un peu plus c'est finis-moi.
2: Pierre bouge.
3: Oui. Que soit elle bouge.
0: Oui, si vous n'avez pas de corde, c'est mieux. Non, mais c'est...

0: pouvez vous approcher si vous voulez. Là, vous avez l'arrivée de la source, qui suivant la pluviométrie est plus ou moins forte. Donc c'est pas un débit énorme, mais elle coule tout le temps. Alors il y a des moments dans l'année où elle coule plus. Hein. Dans ce petit réservoir qui va à peu près jusque là, donc ça fait, je dirais, 1 mètre cube, à peu près 1,5 mètre cube, vous avez plusieurs départs. Vous avez un départ gravitaire, donc qui a, vous le verrez quand vous approcherez, qui est sur la gauche. Vous verrez un tuyau noir sur la gauche dans l'eau qui part à l'étable en gravitation. L'eau tombe dans une cuve dans l'étable et on se sert de cette eau-là, on la remonte par une pompe et on donne de l'eau à tous nos animaux dans l'étable, rien que dans l'étable. Vous avez un autre tuyau qui part, ou même c'est carrément dans la roche, qui est censé partir là. Mais là, il y a un tuyau noir qui part, qui est pour alimenter les deux abreuvoirs qui sont là-bas au bout. En fait, ça alimente le l'abreuvoir le plus au loin là-bas, et qui par gravité tombe dans l'abreuvoir qui est en dessous, qui gravité tombe dans le lavoir. Je pense que le tuyau est bouché pour le moment. Et vous avez un autre trou dans la roche qui est censé venir ici, là, et alimenter directement le lavoir. Je pense que lui aussi il est bouché. Et derrière, nous, on a un tuyau dans lequel on vient pomper l'eau de source pour alimenter tous les bâtiments en eau. Elle est consommable, elle est testée 3-4 fois par an par l'ARS, l'organisme qui gère l'eau. L'eau de source, pardon, pas l'eau de ville, c'est pas les mêmes. Et cette eau, on s'en sert pratiquement toute l'année. Il y a des moments dans l'année où on s'en sert pas. C'est pas lié à votre groupe, c'est lié à les travaux qu'il y a dans la maison. Ils sont en train de mettre une chaudière à bois. Et pour cette chaudière à bois, ils ont mis deux ballons tampons d'eau. Ils ont essayé de remplir et ils nous ont vidé la source, enfin le réservoir. Donc la pompe s'est mise en arrêt, donc ils ne nous avaient pas prévenu, donc on a basculé sur l'eau de ville. Donc tant qu'ils étaient dans les travaux, on a arrêté l'eau de source. Quoi. Je rebasculerai peut-être ce week-end sur l'eau de source. En fait, on a les deux. On a une arrivée d'eau de réseau de ville et qu'on se sert quand il n'y a pas assez d'eau dans la source. On préfère privilégier le passage de l'eau et l'eau pour les animaux que l'eau pour nous. Quoi. Parce que nous, on peut s'alimenter encore avec une eau moins bonne que l'eau de source, mais on peut s'alimenter avec une eau à côté. Ça, c'est le départ de la source. Cette eau, après, elle va aller dans le bassin qui est juste en dessous, là. On va aller voir. Et c'est un bassin... C'est une réserve incendie, enfin, qu'ils ont agrandi pour faire une réserve incendie, mais je pense que c'est plus vieux que ça. C'est depuis très longtemps, l'eau, elle part là-bas. Et je pense qu'ils ont... J'ai pas trouvé encore, mais on le voit un peu arriver dans le bassin. C'est des canaux en U, recouverts par des pierres, qui, à mon avis, conduisent l'eau jusqu'au bassin. Il y en a plein sur les terrains, c'est ce qu'on m'a raconté, mais... Je les ai pas vus, moi. Mais je sais que quand ils ont fait les travaux au maraîchage, ils ont trouvé plein de ces canalisations en U recouvertes par des pierres. En fait. Où ils peuvent presque se glisser dedans. Hein. Il y a un départ là du lavoir. Je sais pas si vous avez été curieux, vous avez pas osé. On ira peut-être à un moment. Il y a un départ là où on peut rentrer dedans. Quoi. C'est haut comme ça. Quoi. Donc c'est assez magique, j'ai jamais fait encore. Mais il y a plein de trucs bizarres sur le domaine. Donc, si vous voulez regarder les différents départs, mais si vous verrez, vous penchez, hein, l'eau elle va pas loin derrière, elle s'arrête à peu près par là, quoi, au niveau de la dalle.
1: C'est fini, ouais. Ouais.
2: Si vous n'avez pas de code, c'est mieux. Non, mais c'est pour la table.

toutes les sources viennent d'une nappe et l'eau peut jaillir mais aussi suinter via une cassure.

Le drainage est le fait de rediriger l'eau pour rendre une terre plus sèche, qui peut être cultivable, constructible. Et aujourd'hui, c'est ni blanc ni noir. C'est pas cette idée. Si on revient au complètement naturel, on est obligé de diviser la population humaine par 10 au moins pour pouvoir survivre. Et si on fait que de drainer, ça assèche les terres, ça appauvrit. Donc c'est trouver cet équilibre et de réaliser plutôt un drainage raisonné.

L'arrosage des plantes et des champs par le sol, sous le sol, dans la terre est beaucoup plus vertueux que par-dessus.

jusqu'à donc 600 mètres dans la partie blanche ici vers le Mont Grémois qu'on va aller voir là-haut. On va pas monter jusqu'au Mont Grémois. Ok. La ligne pointillée là, ça montre la ligne de partage des eaux. Et en fait, le bassin versant, il prend en considération qu'un processus qui peut se passer quand une goutte d'eau arrive à la surface, qui est qu'elle ruisselle et qu'elle s'écoule. Et pour ça, si vraiment donc, on prend que cet aspect-là, toutes les gouttes de pluie qui tombent à l'intérieur de cette surface devraient ruisseler jusqu'au petit ruisseau et arriver jusqu'à la confluence avec cet autre petit ruisseau ici que j'ai tracé que ce bassin versant. Il se trouve là qu'on a énormément d'eau souterraine. Autre chose qui peut se passer avec une goutte d'eau, c'est qu'elle s'infiltre, qu'elle aille remplir le sol, et une fois que le sol est bien gorgé d'eau, qu'elle aille rejoindre la nappe. Du coup, là, on peut avoir des écoulements souterrains qui sortent du bassin versant. Donc vraiment, cette notion de bassin versant, c'est un processus de surface uniquement et qui ne prend en compte qu'un des trois processus qui peut se passer à la surface. Parce que donc, le ruissellement, l'infiltration et l'autre, c'est l'évapotranspiration. On va peut-être en reparler après, mais on a vraiment une grosse quantité de la pluie sur le territoire hexagonal. C'est plus de la moitié de l'eau de pluie qui repart en évapotranspiration. Donc, ce qu'on appelle évapotranspiration, c'est soit l'évaporation de l'eau à l'air libre, soit la transpiration par les végétaux. Les animaux, c'est anecdotique en fait, dans ce processus-là.

je ne suis pas seule. Dans mon lit, des milliers, des centaines de milliers d'êtres, organismes baignent dans mes flancs, se lovent contre moi. Je ne suis jamais seule, et ma caresse n'a pas de préférence. Je murmure à chaque oreille sans distinction. Même celles qui n'ont pas d'oreilles me sentent vibrer tout autour. Mangrove, les pleurs d'un saule, nitel gracile, esturgeon, ablette, rainette, géridée, la langue d'une biche qui me lape, les dents d'un ragondin qui me creuse. Mais attention, je ne suis pas que douce. Je ne suis pas que surface calme et ondulante où la lumière vient miroiter, doux clapotis. Je grignote aussi, et gonfle, et jaillit, et détruit, et déborde et emporte. On a tant voulu me contenir, me détourner, m'assiéger, que je me révolte contre celle qui m'assèche. Je ne suis pas seule dans ma colère, j'emporte tout, sans distinction. Je l'ai déjà dit, je ne fais pas dans la distinction. Je peux donner la vie et la reprendre si vite. Je lutte comme je peux. Et ma colère gronde. Je sens mes sœurs lentement se tarir, se faire contaminer, devenir infécondes par leurs mains avides. Mais je ne suis pas seule. Nous sommes nombreuses et nous n'avons pas peur. Car nous aussi, nous pouvons nous soulever.

0: Je suis l'enfant de l'eau. Je suis le fils de l'eau. De l'eau, je suis né. J'étais eau dès le sein maternel et je serai eau. L'eau, c'est la vie. Et la vie, elle ne finit pas. Son apparente disparition n'est que naissance, renaissance. Je suis le fils de l'eau, je suis la vie. La vie, oui, je le suis, et c'est la seule chose que j'ai à redonner. Je suis la vie, et je redonne vie. Dans les endroits où le manque s'épaissit, je revitalise les ombres noires afin qu'ils reprennent forme, afin qu'ils reprennent vie. Je suis la vie, et je coule dans les endroits morts.
1: Je suis le fils de l'eau. L'eau, c'est la vie, et la vie, c'est l'amour. L'eau, soif, des mots intrinsèquement liés au désert. Et pourquoi existerait-il une partie de la terre sans eau? Les autres parties avec de l'eau doivent alors être reconnaissants pour l'eau à leur disposition.
2: Je suis la fille de l'eau. Je tourne en rond dans cette mare. Les vaguelettes autour de moi forment une majestueuse robe d'écume. Soudain, je plonge en canard pour aller explorer le fond de cette mare. Je frôle le sable pour limiter les frottements, car je ne suis pas championne d'apnée. Puis l'air vient à manquer, l'angoisse m'envahit, je dois remonter à la surface. Cet instant est pénible. Je vois la surface de l'eau se rapprocher et mon souffle s'épuiser. Enfin j'arrive, la délivrance. Je suis essoufflée, mais j'y retournerai, c'est même sûr car je suis la fille de l'eau.
3: Je suis la fille de l'eau, mes engagements en sont les flots. Je ne me laisse pas tomber en sanglots face à un modèle contraire, il ne faut plus se laisser faire.
4: Je suis la fille de l'eau, naturelle, simple et beau. Les bruits des vagues émergeurs, comme le bruit des battements de mon cœur. L'eau, c'est ma mère, à la fois mon père. Sans eux, je n'existerai guère. Une créature indispensable, sans l'eau, le monde est incapable.
5: Je suis la fille de l'eau, elle est essentielle pour nous tous. Elle nous permet de vivre, de nous nourrir et abrite même certaines espèces. Je suis la fille de l'eau, de celle qui nous fait vivre.
6: Je suis la fille de l'eau, je vis grâce à l'eau. Ce liquide qui permet la vie est encore trop incompris. Les autorités qui l'exploitent sont inconscientes de leurs actes. Je m'hydrate et je me rafraîchis, mais la question que je me posais, pourquoi l'eau est-elle encore polluée?
7: Je suis la fille de l'eau coulante qui coule sur les plantes, lesquelles plantent les graines, et les graines germent. Alors germe ton environnement, environnement, saisis-toi, je suis la vie. Ta fille, la fille de l'eau.
8: Je suis l'enfant de l'eau, l'eau qui disparaît peu à peu, que l'on nous prend progressivement pour en faire un objet marchand, limitant la vie dans son élan. La vie n'est alors plus qu'un fragment, emporté comme un courant, qui nous laisse un vide béant. Pour avoir un peu plus d'argent, ou nous rend dépendants, rien ne sera plus comme avant.
9: Je suis la fille de l'eau, sauvage, explosive, sacrée, transformée, sans frontières, indomptable, tempétueuse, meurtrière, nourricière, désolante, acclamante, sauveuse, élémentaire. Tout me revient et je fais tout disparaître. En mon sein naît les peuples et la vérité, je ne dois jamais être oubliée.
10: Je suis la fille de l'eau. Je suis née à Lisieux, d'un père et d'une mère soucieux de moi. Je suis la fille de l'eau. Je ne suis pas Katara, mais je me bats pour protéger les gens. Ceux qui peuvent et ne peuvent pas. Je suis la fille de l'eau, je fais ce que je peux pour la préserver, pas autant que Greta Thunberg ou Camille Etienne, mais je me bats pour la vie.
11: Je suis une enfant de l'eau, je dois protéger une nature qui m'est essentielle, oiseau, arbre, terre, ciel. Je suis une enfant de l'eau, depuis quand l'humilie-je? Nature, culture, où se trouve le bouton arrêt? Arrêter, est-ce possible?
12: Je suis le fils de l'eau, celle qui me compose et qui pourtant, ontologiquement, s'en est allée. Dans cette même rupture où l'homme s'est forgé, j'ai l'impression de grimper sans baudrier. Et de cette chute, un nouveau paradigme doit en découler pour que la rivière du temps reprenne son cours.
13: Je suis la fille de l'eau, je suis ressource, je suis ma source, je vis avec l'eau qui me guide vers le haut.
14: Je suis l'enfant de l'eau, dans les rivières je danse, les vagues caressent mes pieds. Je suis l'enfant de l'eau, je suis libre, chaque goutte d'eau me transperce et je me sens renaître.
15: Je suis le fils de l'eau, celle sans laquelle il n'y aurait pas de vie, si calme et si importante. Finalement, c'est peut-être ça le signe de la vie, calme, douce, présence. Je suis le fils de l'eau, l'eau est donc pour moi génitrice. Et pas dans un passé, mais dans un présent se renouvelant. L'eau est mon principe de vie qui doit continuellement se donner à moi, ne pas se lasser de moi, m'irriguer, me soigner. Alors il faut surtout ne pas lui manquer de respect. Il faut la respecter, la protéger, lui favoriser l'existence autant qu'elle en favorise la nôtre. Il faut aussi lui permettre d'être partout. Permettre l'eau, c'est se permettre. C'est permettre l'existence. C'est permettre la création, c'est ça être le fils de l'eau.
16: Je suis la fille de l'eau, mes racines arrivent au fleuve, traversent les mers, courent entre les arbres, donnent vie aux plantes, aux animaux et aux êtres humains. Elles rendent la vie joyeuse, dessinent dans les visages un joli sourire. Je suis la fille de l'eau, j'ai appris à être forte à tout moment, quoi qu'elle soit la situation. Je suis la fille de l'eau, je suis la vie.
17: Je suis la fille de l'eau, je viens de la terre, du ciel, des arbres et du sol. J'arrive à se favoriser, à s'envoler, à nourrir et à enrichir et à aider. Je suis le signe de vie et de continuation. Je suis le début et la fin. Je fais un cycle rempli des étapes et des mémoires. J'ai adoré le sujet des autochtones. Ils idéalisent l'eau, ils les sacrent et ils dépassent une existence matérielle à une existence spirituelle et ils dirigent une résistance forte.
18: Je suis la fille de l'eau des rivières, celle de mon pays, celle de mes vacances, celle du Portugal. Je suis la fille de l'eau de la mer, celle de mon pays, celle de ma région, celle de la Normandie. Je suis la fille de l'eau douce, de l'eau salée, de l'eau calme, de l'eau agitée, je suis une fille de l'eau.
19: Je suis l'enfant de l'eau qui découle des sources, dans creux de la terre, vitalité des arbres que regorge la sève, les tiges des fleurs, des brins d'herbe et des roseaux, faisant fleurir les saisons. C'est mon ami le vent qui fait chanter les feuilles des arbres au printemps sous lesquels tu te promènes.
20: Je suis la fille de l'eau. C'est logique, si je suis terrienne, je ne peux pas vivre sans eau. Cependant, je ne vis pas l'eau comme une ressource rare. Je ne suis pas reconnaissante d'en avoir au robinet si je n'y réfléchis pas. J'ai oublié le lien avec l'eau tellement que je chie dans l'eau potable. C'est désastreux. Je ne sais pas d'où vient l'eau que je consomme et je ne m'inquiète pas de sa qualité. Je suis la fille privilégiée qui a perdu sa filiation et qui est partie bien loin de ses premières nécessités.
21: J'ai la chance d'avoir accès à une eau courante et potable. J'ai la chance de pouvoir prendre des douches et de ne pas manquer d'eau potable. J'adore l'eau et dans 20-30 ans, il n'y en aura plus.
22: Je suis la fille de l'eau. L'eau étant ma mère, elle me gouverne, me fait vivre. Cette eau, aussi bonne que nécessaire, celle qui m'hydrate, qui me fait vivre. Aussi précieuse qu'un corps, elle me tient debout comme le font mes jambes. Un équilibre qui m'enivre, qui me fait vivre, me permet de tenir, d'être libre, me permet de vivre.
23: Je suis la fille de l'eau, j'enrage et je bouillonne, qu'on m'assèche, me pollue et me maltraite. Je suis la fille de l'eau, je vois, j'entends ces voix qui grondent, qu'on silencie et qu'on violente. Je suis la fille de l'eau, vous n'aurez pas ma peau.

Je suis une rivière oubliée, ancienne, obscure. Jadis, je convoyais des éclats d'azur de part et d'autre de la ville. J'ai recueilli des histoires, des chagrins, des éclats de rire. J'ai vécu avec vous, suivant votre cours autant que vous suiviez le mien. Mes bras vous enlaçaient, girons liquide et doux, source de vie et d'espoir. Je ne sais plus quel jour le changement a eu lieu. Nous n'étions plus un. Moi, seul et immuable, et vous, multiple et changeant. Vos pas se sont accélérés, nos rencontres se sont espacées, et j'ai fini par être enterré, telle une vieille ruine embarrassante. Vous marchez au-dessus de moi sans le savoir, mais je vous devine. Secrète, je veille sur nos vestiges, attendant le jour des retrouvailles. Vous m'avez oublié, mais je me souviens. Je porte notre mémoire en moi. Nul doute que celle-ci vous reviendra quand vous vous immergerez à nouveau en mon sein. Je vous attends, je veille, je garde. Ne tardez pas.

16 septembre 2025, midi. Les bassins versants, renversants, traversants. La queue d'un cygne qui fait des infinis très rapidement. Le glanage des yeux, voix, oreilles, jambes qui marchent. Récolte des petits trésors trouvés comme des secrets. Rituel au bord de l'orne. Ligne, espace, horizon. Une branche sur les épaules comme les ailes d'un ange, puis guerrière samouraï. Rejointes, elles deviennent nymphes, satyres, naïades, silènes, narcisses. Tilleuls et chênes, Philémon et Baucis. Un faune, mi-humain, mi-végétal. Mort et naissance. Humus se régénérant. Matière, chant comme berceuse, se laisser bercer. Un scarabée sur le dos, se relever, renaître, marcher, se laisser emporter, s'incorporer, se taire, faire place, écouter, écouter, respirer.

Les chansons que vous avez entendues sont extraites de L'eau qui mord, chanson de lutte pour l'eau, qui réunit des auteurs, compositeurs, arrangeurs et interprètes qui ont créé des chansons en réaction à l'accaparement et à la pollution de l'eau.

0: Que l'Éternel te garde, John MacDonald. Nous ferais-tu à mon compagnon et moi-même l'aumône de quelques nourritures?
1: Sur place ou à emporter?

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0: 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Au village. 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

0: Yeah, all right.
1: Quand on a marre du boulot.
2: Que j'attends de ce séminaire, me confronter à tout ce qui est nouveauté technique, hein, pour m'affûter encore si possibilité il y a. 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
1: Eh ben écoute, 6.
2: Aller de l'avant, quoi.

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1: Il est 1h.
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